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0: 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Nous comptons rejoindre l'auditoire pour que nous capables de continuer avec Journée Boulsa, qui lui-même a commencé avec Côte d'Ivoire, Norvège, la France, la Suède, et nous allons enchaîner avec surtout, on dit que nous allons aboutir avec Mexique face avec Équateur. 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Et Mexique-Équateur, il y a un match qui a dû jouer dans 9h. 9h, mais tu as gagné, mesdames, messieurs, et il y a un retard qui est justement dans le match de football. 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Donc, il y a un retard dans le match de football. 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Donc, match à lui-même qui n'a pas commencé à 9h. Et t'as semblé que, et nous bien dit, et t'as semblé que pour cause intempérie, mais nous-mêmes, comme monde, qui débattent tête, nos corps et âmes, pour que nous capables de suivre match football ça, 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ans à présent, et si il y a une difficulté, faut qu'au moins nous capables de faire part de ça. Pour nous dire que nous avons un peu retardé pour rencontrer un football là. 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
1: 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Et déjà, nous sommes déjà venus avec deux matchs pour pendant la journée. Et nous avons assisté avec deux équipes qui qualifiées. Et nous avons gagné deux et qui éliminées. Et dans un premier temps, nous avons gagné Côte d'Ivoire face avec et Norvège, Ivoirien Yo, qui n'est pas jugé capable de continuer et la compétition. 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
1: Bonjour.

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0: 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En bas, il y a joué avec Hernan. 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il mettait en intérieur, avec Moura, attention Moura, il fait combinaison du côté gauche, avec Lira, il retourne en défense, il lève le cap à jeune, Captain Montes, Montes, qui a mis du côté droite, avec Henri Sanchez, monsieur a posé là, et c'est la fesse de l'an, il l'a mis 10%, il en frappe. 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Et avec les Mexicains, Quiñones, qui mettait là le comédien, avec, monsieur Alvarado, ils mettaient là et on frappe, mais non! 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

0: Oh, il y a privé, attention, coup de tête et... Eh non! Raúl Jiménez qui mettait coup de tête la main, il n'est pas tombé. Après, c'est un centre de la part de Luis Romo. Et la monsieur qui mettait là, en coup de tête plongeant, mais il n'est pas tombé. Mexique qui est très menaçant, il est très très menaçant. Il prend Mathieu Blanc en sérieux, il connaît la caillou, il n'a pas le droit à l'erreur. Et là, après, suivant, coup de tête là, on met quoi même si les bonnes directions quand. Et il n'y a pas de poignet, il n'y a pas de cafonnier. Attention. Ce ballon là, on coup de tête avec ça balance ça du côté équatorien. Ballon ça sorti hors des limites du champ de jeu. C'est pour être capable de remise de laisser mettre 50 Nap gardien N'Golo. Le dos à 15 équatorien. Est-ce que Messi a donc pour être capable d'empêcher qu'il sombre à son l'irrité pour nous tendre. 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Ah, viens la guérir. Et grand matin, monsieur, comme ça plaigne. Nap joue rapidement avec l'Ira dans la défense mexicaine. Et là, non, et lui mettait nettement en avant, et c'est après déviation. Il mettait du côté gauche, et là, ouais, on coup de tête, et deuxième vague, c'est pas capable avec Watonien. Mettez ballon derrière en mémoire, et c'est ça le fait même. Là, n'a pas parlé de monsieur Nelson qui pas de cafanier qui mettait ballon dehors. Nous pas capable de passer rapidement avec les Mexicains. N'a pas gardé Jiménez qui était manqué trouvé le chemin des filets tout à l'heure là, mais rien n'est pas tombé. Il laisse ce pas capable de toucher. Avec Équatorien, est-ce que monsieur, vous pouvez être capable de sauver l'honneur? Vous dites, attention, Mexicain qui est prenant avec ESE et monsieur Juan Vasquez, monsieur Arthur Guénan, il a fait combien de zones en défense? Vous mettez lentement en retrait avec Raúl Rangel, vous mettez rapidement encore avec monsieur Juan, il va chercher mon faire ouvrir sur l'enseignement. Il a cédé avec Montes, il joue rapidement avec Rangel, il joue encore avec Montes, il cherche et qui cherche. Il a cherché mon nom du côté droit, est-ce que je mourra et moi TV, mais le père dit ballon. Pied facile, mais ça va être ballon. Et la ballon contre sorti en touche. Touche dans avantage équatorien. Yo. Et non, ouais, Équateur. Parcours à faire sortir le grand jeu. 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Probablement, yo pour être capable d'entrer dans le match. 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défenseur, retourner ballon en mime. Et là, Messi a une difficulté pour le capable de retourner ballon. Il mettait nettement en avant, en tête en, du côté des Mexicains. Les vagues avec les Équatoriens. Ballon qui va sortir. 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Il prend le capable de mettre la caille. Là, c'était Joel Ordonez qui est arrivé. Il mettait du côté gauche. Et avec les Équatoriens, c'est Messi a privé. N'a pas l'air d'éviter. Vite qui était vraiment arrivé vite pour le sauver ballon. Il prend le capable de mettre la retraite. Mettre la défense en mimant. Il joue avec Pacho. Il peut être capable de combiner yes, avec Moïse Caicedo, le capitaine emblématique de la formation équatorienne. Il joue avec Vité, il met en avant, danger Mexicain, yo, danger Mexicain, yo, en tête. 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Il peut être capable de chercher mon nom, il met en retrait avec yes, et Moïse Caicedo. Et cette fois-ci, il gagne avec Météoan. N'a pas les défendre, il avait essayé d'attaquer. Attention, Franco, il met le. Et là, il y a un dégagement, puis la caille, tête, et deuxième tête, et là, nous, Mexicain, il y a un passé, on a les Quinones, et on va sur le, on va passé, mais c'est trop bonnet, il va pouvoir mettre le, et là, il sera visé, et il perd, il ballon, il dit l'arbitre, et il y a une faute pour Équatorien, yo.
1: Il y a une faute.
0: Oui, il y a une faute pour Équatorien, yo, c'est pas le capable, il y a un coup franc, il a été frappé, et on monte un coup, Captain Moïse, et Quinones, t'es frappé.

0: 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Oui, il a toujours gagné avec Pacho. Pacho, pas le rap, chercher un monde, il joue avec vite, vite, vite. Allez, vite, vite, allez, vite, vite. Il a mis l'entrée. Est-ce avec Emerson Nelson, Emerson Hagen là, il a mis l'entrée. Attention, pas de ballon en mi-main. Et la Mexique a récupéré. On petit tête. Il gagne avec le à 19 en parlant de Plata. Bon, côté 4 mais pas pour longtemps. 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Et la Mexique est arrivée. 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Et oui, premier corner,
1: c'est Mexicain.
0: 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Et qu'on est capable de bouter de la gauche vers la droite. Et Mexicain qui a privé dans ce face-là. Il va créer ce nom blanc. Et c'est capable bon. 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Et du côté des Équatoriens. Qui laisse le capable mettre. 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Et c'est une bataille en surface à Franco. Et qui a créé des ordres là. Il a dit Franco pose son ami. Sinon, il y a quelqu'un qui a dit Baou, c'est pas bon. Mais c'est pas sûr que ma Baou, c'est carton. 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
0: 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Bon, tu connais ça. 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Est-ce qu'il va aller jouer premier goal là? Et là, il mettait le. On s'est diversion 1 pas marché. Est-ce qu'il va aller frapper? Faire retirer la zone mi-main. Il mettait là avec Jorge. Il prend le capable de faire un bagaille. Il ouvre les yeux de droite avec Capitaine Montes. Et là, comme il écrivait, le centre. Il n'est pas tombé. On coupe tête. Deuxième vague avec Mexicain. Il mettait le. Et ça a été doué entre les amis, mais ça a été doué entre pas pour avec position hier n'a regardé tout à l'heure là comment Mbappé te font goal non même position ça c'est qui te mettait là et la Moura 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moi-même là difficile pour me pas donner zanmi man c'est pour être capable de remise dans les 5 m 50 du côté des équatoriens qui mettait là en avant tête avec Capitaine Montes et là en deuxième tête en troisième en quatrième est-ce qu'on cinquième en cinquième en sixième et là par septième non elle toujours en l'air est-ce qu'on vient là encore oh il a nous gênons l'autre et là encore il mettait 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

0: Super débordement et un super frappe par Quiñones à la 22e minute de jeu qui joue une ouverture score pour Mexicain yo et une ouverture score qui vient dans un bon moment et puisque yo t'a pas dominé yo t'a pesé sur accélérateur là et Quiñones et bien monsieur à lui-même il pesé ça sur le rivière dans zone de vérité et là n'a pas débordement et
1: oui, pas ça qui fait oui pas une position avancée maintenant là dedans puisque la propre c'est peut-être pas là
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1: 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là c'est principe de l'avantage
0: ouais, c'est ça alors
1: c'est pas fraîcheur aussi ça date tout à l'heure là il y a tout capable une attaque pareil après je même joue pas d'accord
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1: même joue pas d'accord
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0: Oui, il est
1: toujours dans ça, peut-être qu'il habite là ouais, il a qu'à filer aller 24 25, la PC éviter ça, il prend mais dans position qu'il prend là. 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
1: 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un montant comme monsieur Montes la passe en appui avec monsieur Vasquez qui a sorti ballon pied la passe à l'axe Lira Eric Lira madame monsieur qui combine à gauche avec un montant Courayado il a 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
2: Oula! Ego! 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Et Mexique qui est double mise
1: erreur défensive,
2: oui.
1: Et puis Raoul Jiménez, oui. 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
0: Là, Équateur et qui vraiment gagne et du clou sur la et du pain sur la planche. 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dans défense là est-ce que Équateur pour être capable. Et là, ça en sont l'autre question. Donc, je pense que nous quittons et dans l'air. Et ça a été avec Équateur Guinée pour eux-mêmes répondre à la question, puisque nous ne pouvons pas répondre pour eux. Et c'est eux-mêmes qui sont acteurs qui défendent la couleur, qui défendent le pays. Et là, est-ce qu'il pourra être facile pour eux? L'équité est en pour nous capables de joindre. Eh bien, nous capables de dire réaction Équateur Guinée. Donc, on va s'en saluer. 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
1: 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avec le Paris Saint-Germain il la bagaille difficile c'est corner pour Équateur 33e minute de jeu Mexique 2 mesdames messieurs 0 pour Équateur ou sur radio Bourse FM le 103.9 en sérieux n'a regardé 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européenne yo yo gagne du mal vraiment. Lorsque vous croisez avec Brésil, vous avez un pile problème. Les croisez avec Argentine, vous avez un pile problème. 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
1: 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minute, même j'ai gagné Ronald Araújo. Les retournés, je dis, oui, oui, ça, c'est intéressant. 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
1: 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C'est moi qui t'ai fait premier goal dans la compétition. Oui,
2: espagnol, tout balle.
1: Exactement, c'est ça, dit monsieur. Vous connaissez Mexique, vous invitez Lina à la question Copa América. 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Donc, en pile, il faut avoir du mal pour imposer face à Mexique. 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
1: 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mis le ballon au fond des filets, il a une erreur défensive, qui coûtait un goal, gardez problème, monsieur, et là, petit gardien, qui volait, mesdames, messieurs, qui para fait un pour vous balancer, 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
1: 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Est-ce que n'a pas arrivé battu? Est-ce que n'a pas capable? M'pas quoi moi-même? M'pas quoi vraiment? C'est Braillon entre les touches. N'a pas gardé sous le nous. Monsieur Saxé, Louis Romo. Mais messieurs, équipe les enlèves mouvement, les enlèves mouvement, mesdames, messieurs, c'est 2 pour Mexique, 0 Équateur, y'a avec Raoul Rangel, Raoul Rangel qui a sorti par le pied, les pas pressé, longue balle en avant, et là, qui est-ce que malgré raison, déviation de la tête, mesdames, messieurs, nouvelle vague avec les Mexicains, la passe va dans les trous, Bailly à droite, Mouna passé, la 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
2: Raoul.
1: Monsieur a pas joué ballon. S'il te joué le tag game bouillard dans Canaran. Mais passe là, mesdames, messieurs. Mais passe là, mais frappe là vraiment. Et là, un n'est pas tombé. Un n'est pas tombé, mesdames, messieurs. C'est dans le centre de Olga Sanchez. Et là, on est capable de comprendre. Olga Sanchez vraiment. Qui t'est fait centre là. Mais là, il n'est pas Valencia, mesdames, messieurs. Qui a posé tête la pile question. Est-ce que c'est vrai, ça l'a regardé? Il n'est pas Valencia vraiment. Pacho, incapié, bagaille difficile pour vous, yo chaud dans le moment, monsieur Angulo, est-ce que la bagaille est arrivée? Oui, il est arrivé récupérer, mais là vraiment, c'est en sortie touche, madame, monsieur. Et là, profitable aux Mexicains, ben gardez pour nous, monsieur Agualou, les ballons rapidement, 5 minutes, madame, monsieur, l'état additionnel, 45 qui ont déjà écoulé, les 45 minutes, c'est son bel et bien écoulé, madame, monsieur, yo bail 5 minutes d'état additionnel, orbite centrale vraiment, octroyé, lui accordé 5 minutes, et là, Avierle, madame, monsieur, aguilé vraiment, lui dit m'd'accord avec vous, et là, pas grand, monsieur la vitre, monsieur Caicedo, la passe de monsieur Caicedo, Caicedo, Caicedo, Moïse, la passe Bauer, il a cherché Bagaye, la passe là juste rien avec Angulo, les joueurs qui les façonnent net avec monsieur Pacho qui joue avec gardien Bia n'a pas les vraiment yon monte en cours mesdames messieurs, c'est monsieur Hernan Galindez, li balance en avant, ballon 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Et là, gain foot arbitre la carton jaune mesdames messieurs, et c'est premier carton jaune en contre football là. Carton jaune pour Franco. C'est Franco vraiment qui prend carton jaune ça. Cap évolué. En dans équipe équatorienne. Il prend un carton jaune après qu'il ait fini tacler. Il y a un Mexicain, mesdames, messieurs. Monsieur Franco qui est coupé de un carton jaune. Bon, gardez pour nous. On a joué 45 plus 1. Et là, vraiment, monsieur BKCC, là, dit avancer, monsieur. Là, dit avancer. Il dit, nous ne pas perdre comme ça. Faut que nous fassions du ADA. Et là, on bouscule, monsieur, la vitre. Il dit, pas rien. Ballon, madame, monsieur, rien. Déviation de la tête. Et là, il y a Valencia. Mais il y a un tacle qui est réalisé par défense mexicaine. Et là, il met tout d'accord. Est-ce que c'est monsieur Johan? Oui, c'était lui-même. Monsieur Johan Vasquez, l'été, mettons d'accord. Il n'a pas de travail avec la sélection de football. La passe à droite. Il va chercher la retirer sur moi. Mais là, il prend bien monsieur. Là, il est beau, vraiment. Quignonès, monsieur Akmak en pile. Eh, monsieur Akmak en pile. Mais là, oui. Oui, là, et Gayado. Il prend un monde et John Yebora Zamora. Oui, c'est ça, il était pour monsieur. Hein? Monsieur John Yebora Zamora. En tous les cas, c'est ça. Coup franc pour Équateur, mesdames, messieurs. Coup franc pour Équateur. Coup franc pour you. Coup franc pour you. Yon coup franc lointain. Yon coup franc très loin. Yon balancé, là. Yon va tomber. Il n'est pas tombé, mesdames, messieurs. En tous les cas, 5,50 m pour les Mexicains. N'a pas gardé un monde de coups. Monsieur et Joël Oldonies. C'est monsieur lui-même qui était balancé coup français. Et un n'est pas tombé. Bagaille difficile. Bagaille compliqué. Et quoi, tu n'as problème. Et quoi, tu en bas mouvement. Longue balle en avant. Est-ce qu'il a sorti? Déviation de monsieur Romo. La passe en avant, mais un n'est pas tombé. C'est Braillon 5,50 m, mesdames, messieurs. 5,50 m pour sélection équatorienne. N'a pas gardé sur le nous. Il monte un coup. Mora. Même Jean, il a montré que Valencia qui suspecte. Monsieur a suspecté maintenant Madonna. Il suit bagaille pas facile. Bagaille difficile. Ballon balancé. Déviation de la tête, madame, monsieur, nouvelle vague. Avec les équatoriens. Et là, monsieur, lui-même, qui quitte ballon, ça a fini pour s'y toucher. C'est Brian qui est entré de toucher. Et là, deux, madame, monsieur, au Mexique. 0 pour Équateur. N'a joué 45 plus 4. Rété seulement une minute. Pour que, madame, monsieur, nous capable aller à la mi-temps. Et là vraiment équatorien yo qui en bas mouvement il a pesé sur accélérateur la passe barouan avec Incapié li mandé Dieu là la passe à gauche avec Angoulou là li traversé le centre bon tacle. Finalement Montes madame monsieur
2: méchant tacle
1: oui Olga Sanchez vraiment Il dit pas besoin de avec papa et là vraiment est-ce qu'on est ou encore touche C'est corner, mesdames, messieurs, pour l'Équateur. Et par chaud, il dit, regardez si je vais mettre au chaud tout. Il dit, regardez pour moi. Corner de la gauche vers la droite. Bon, regardez pour moi. Est-ce que le bras entre dans le canon? Est-ce que le bras entre? Et corner, bras balancé. Là, vraiment, bon bataille, là, monsieur la vitre. Yon bataille là, et là, monsieur Ali même qui joue la lagrimoise, font bagaille garçon, la passe, va mettre coup de sang sous mounio, la passe, et là, mettons frappe garçon, mettons frappe souple, mettons frappe, ouais, et là,
2: c'est la fin de
1: pas trop remède, j'habite la prenne, pas trop remède, équipe la mène en attaque.
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1: Oui, et quoi t'as mené en attaque, yon corner,
2: la lagrimoise, Mexique,
1: mais là, c'est en faveur. Oui, mon patron est même.
2: Non, ça c'est mal de professionnalisme. Hein? C'est immédiatement que l'équipe la mène en attaque.
1: Absolument. Peu importe.
2: Et l'autre est la fini, au moins
1: oui,
2: t'as quitté.
1: Oui, ou à quitter l'attaque la fini. Oui. À quitter le fini. Lorsque vous cassez le conseil, pas trop bon. Donc, nous à la mi-temps. Maintenant, Maradona, c'est 2 pour Mexique, 0 pour sélection équatorienne. Deux footballs là.
2: Et donc, oui, et Mexique qui pas démérité. 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

encore une fois, nous retourner pour que nous capables permettre à ce que vous vivez deuxième période de match football ça qui mettait face à face Mexique et puis Équateur. 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

0: 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ballon garçon
1: on devrait faire mieux sur ça coucher pour ben, mettre ballon avec comme ça fini mais t'es déjà en jeu tout hein?
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0: bon bon faut que nous t'arrêtes réaction peut-être que réalisateur
1: ça au tableau maintenant là moi c'est dans ligne de bataille là que monsieur a dit dans même
0: position avec joueurs, peut-être à la limite des hors jeu
1: oui c'est ça
0: bon monsieur qui dit c'est hors jeu qu'il était peut-être s'il entre au fond des filets il était capable de l'autre gars et sous ça parce que en dehors de les positions avancées, hein, mais une fois qu'on a trouvé le filet, au fond des filets, il va laisser confirmer est-ce que c'est ça ou pas. Donc, Équateur qui vient avec une autre détermination, il a besoin à tout prix inscrire le plus vite possible un goal dans le football là, et il va le 2-1. Et parfois, ou qu'on voit que 2-1, lui-même, alors, Green goal là, il mène un autre d'elle, hein, et s'il mène un autre d'elle, il va à l'égalité, et là, Équateur a dit, jusqu'à présent dans la compétition, mais pour le moment présent, Équateur, lui-même, qui voit que, mettre Laura Maradona, Alexis Holgens, a préparé un hommage, et pour eux, Isaac Bellari, il a dit, pas une pièce équipe, 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
0: 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Et on a regardé Sadiki, le 214. Et Congolais, Madueke. Et là, il n'y a pas douce, dans le anglais, yo, là, il y a un carton jaune. Et pour un Congolais, c'est Noah Sadiki. Et qui vient de couper ce carton jaune. Mesdames, Mesdames, Messieurs, on
1: va voir l'action. Et déjà gagné deux cartons jaunes dans la rencontre-là. Et il y a un bon côté anglais. C'est Jude Bellingham qui déjà est coupé de un carton jaune. Et nous gagnons Sadiki et du côté de Congo qui déjà est coupé de un carton jaune.
0: Effectivement, Dave, il y a un carton dans chacun, yo, coup franc. Et l'avantage en anglais, yo. Et si vous êtes capable de jouer dans l'égalisation, on a regardé, pas si capable de semer l'attention, mettez le danger, mais non! Et depuis anglais, yo, t'es capable de trouver l'égalisation. Et là, je sais maintenant, Congo, Cap Kembe, yo dit, faut yo faire affaire, faut yo mettre anglais au déo. On a regardé, monsieur, il était mal apprécié, trajet 3 ballons, et là, ballon qui t'est frappé dans le pied. Et pour frapper, il t'a mis, et contre ça, donc, il t'a essayé, et trouver égalisation, et pour anglais, yo, anglais qui gagne, là, yo à droite, et soit le concert, yon débordement, yon mette le, et là, nous avons dégagement, avec, et celui de Sakado de la formation, et je dirais anglais de football, et la barre là, il va passer du tout, non, mais anglais, yo, il a mené sur yo, il est vrai que, il a essayé, chercher égalisation, mais barre là pas facile, li pas facile du tout pour yo. 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Et là, on te coupe tête. Et d'après, après, c'est parade. Et le dernier repas de la France Rollers en parlant donc de Mpassi. Et qui devait être d'accord. 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Mais attention, deuxième vague. Et c'est pas qu'il faut de l'arbitre. Et que dit l'arbitre, non, il n'y avait pas de faute, on repart rapidement. Et avec les Congolais toujours dans la défense. Et c'est contre ça qu'il était joué. Avec, et c'est Maguey, il a toujours gagné. Il a pas avancé, il a joué avec Nico. Et là, il va le capable de faire un bagage maintenant. Et ça maintenant, Anglais yo qui est en bas mouvement, mesdames, mesdames et messieurs. Il a joué dans la défense, Congolais yo. Avec un Bemba, le capitaine emblématique, il mettait la droite. Avec un Kies, avec un beaucoup, attention beaucoup. Il mettait le 13 ami Gomu qui passait. Et là, il mettait le. Et c'est avec un monsieur Mboutou. Et là, il a tout gêné. Il a mis sur les patios. Mettez l'un des 13 amis. Et là, il a refusé. Il jouait avec monsieur Ngal. Il mettait la défense. Combien de gens qui fait avec un et ce monsieur Mbemba, le capitaine. Il mettait le truc de gauche. Attention, et ça fait finalement la patrie. On met qu'on va prendre 13 amis. Et là, il dévié. Il a donc les mettait là en petit coup de tête en déviation des invagants avec Anglais yo. Il a pris ses parties avec Rice avec les Aranien et la Noël Congo qui vient jouer boule. Il montre que il va payer Anglais yo et c'est la mettre en frappe. Il l'a metté là maintenant et ça n'a pas marché. Il a regardé Bifford et c'est à parler avec coéquipier Lio. Il a dit nous quitter monsieur Rivet trop facile dans la surface là. D'après apprécié un coup de tête avec on dit que Maguey du côté des Anglais avec un qui t'a la monté sur Mbemba et qu'un qui t'a goûté bagaille capitaine Mbemba qui dit attention Ken et toujours pas dimanche je dis pas carbon sous nous Anglais yo et capessé ressorti attention yo mettez le et avec S et Anderson il a cherché mon tête défensive et du côté des Congolais la n'a pas gardé mon tête la chose est arrivée yo joué et avec Anglais yo mettez le du côté gauche ça le fait même et là joue rapidement avec Nico il fait combinaison avec Ashford et quand il est arrivé il joue avec Nico Nico pour faire ouverture là l'éliminer au monde il met rapidement avec Magui qui va le capable mettre du côté droite et là cherche un bagaille yo joue avec comme ça et là mettez la combattre erreur et sur le rond débordement attention route centre il est pas tombé tête défensive avec Axel. Et là, c'est des fautes arbitres, oui. Il y avait faute selon le jugement de l'arbitre central. Et là, on a regardé Aurélie. Et qui t'a fait faute là. C'est pas le capable de refaire un avantage. Et Congolais, yo. Et nous jouons pratiquement. Et la 34e minute. C'est toujours 1-0 dans l'avantage en Congolais yo. Et n'a pas passé rapidement avec un Congolais yo, j'avais comme Mpassi. Et Mpassi, le dernier repas de la formation Congolais de football, yo mettait du côté gauche. Et ça, avec monsieur Massoua Cook, pas le capable de chercher mon ballon qui est sorti. Et que c'est l'arbitre. Et ça, et on touche l'avantage en Congolais yo. Et là, n'a pas gardé le dos savin anglais en parlant de Noni. Et ça, maintenant, pas croire sous son mante, rien n'est pas tombé pour Anglais yo. Et touchant, cette fois-ci, au profit des Anglais. Elle n'a pas douce du tout. Et c'est d'après l'aide. Et pour nous aider depuis dans 16e yo, pour nous avoir 3 et gros cylindres qui t'a tombé. 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Et d'après parti avec anglais yo, macage avec et les congolais, attention Rashford mettez en avant, c'est qu'il va capable briver font bagaille yo frappe ben non. Et ballon ça qui décontré et dans pied Hartzell là nous anglais toujours gain attention est-ce pas le conseil passe mettez là attention et ya et ne danse pas l'intervention et du congolais et là tu capable gain égalisation et là qu'on va partir mais pas pour longtemps yo perd du contrôle ballon et là nous anglais yo qui dit que même et c'est anglais yo c'est eux même qui était modèle ce football là pendant 19e siècle yo dit que yo champion du monde déjà, on capable font bagaille, il va rass rapidement avec un est-ce que sera ça, il mette du côté gauche et là donc est-ce qu'on va le font bagaille, est-ce va le grand centre, yo mettez la couloir, attention le centre va venir, ballon ça te rentré et là nous même pas arrivé, il boxe ballon, anglais qui a multiplié passio, il a multiplié action yo, yo frappe, ballon ça te rentré, deuxième vague, n'a pas gardé Madouke, mais s'est reposé là et là nous en monde d'accord. Il faut qu'il est arrivé et la mystère a joué très haut puisque donc nous avons contrôlé yo yo un peu replié le caillou récupération rapidement avec contrôlé yo yo joue avec Hartzell qui mettait plus dans la caille est-ce que ballon ça a sorti et la ballon va sortir le truc en défense n'a pas gardé Hurricane et ça a mouillé maillot mais rien va retomber et là nous monsieur anglais yo il comprend pas qu'il n'a pas marqué le TG avec un S monsieur Nico il est rapidement et on part tenir Nico qui perd du ballon que dit l'arbitre il y avait faute et là t'es gué faute et là t'es gué faute n'a pas 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il t'a arbitré son mon tecou Hartzell qui t'es metté ballon sa pile la caille et on met quoi main c'est tape égalisation pour les anglais mais on n'y est pas tombé et là nous même pas se mettre balance en avant attention coup de tête deuxième vague avec un anglais yo et là nous y ont bataille pour ballon y ont tacle qui s'habille la di habille la di aussi on pose non on nous relaxe on pas fait pareil comme ça et là l'am gardé au monde et un coup et noni il tire sur le sol et on repart rapidement avec les congolais et du côté gauche monsieur qui comprennent et bien yo na niveau anglais yo et c'est normal pour eux c'est fait jeu égal et c'est ça même football moderne équipe à nos pères équipe je sais que tout le monde qui a au niveau 1 au moins de capable préparer un match et ça l'a suivi la même avec un congolais yo et là rapidement avec ce monsieur en parlant de beaucoup il t'a fait des versions il t'a mis dans la défense avec un monsieur Rouen il a chambé à tenir et là rapidement avec les anglais il a cherché un bagaille il a mis sur les passions en allée chaude et sur les ballons et là il y a une faute à bite ou mettre quoi il y a une faute la chose qui dit habite ça mérite d'être sanctionné par un carton jaune habite a dit en poser à chaude m'gé m'baï carton mais ça pas mérite carton et là n'a pas gardé et comment t'as clanté fait sur la chaude et là t'es qu'un bébé c'est à tout et là nous remontons d'un coup et monsieur N'Gal qui t'es mettre à chaude au sol et monsieur Arabezi lui même lui va te faire foutre à la côté mon risque ça va pas
1: Maradona il faut rappeler aux auditeurs auditrices de la radio Boss, la capitale du Congo est Kinshasa.
0: Et ouais, c'est ça. Donc,
1: et sa superficie est 2 345 410 km², Laura Maradona.
0: Effectivement, donc, et Kinshasa, c'est donc la capitale et de la République démocratique du Congo. Mais attention, on l'autre Congo tout. Il y a une capitale, c'est Brazzaville. Et c'est ça, nous pas seulement. Et bon boule, mais d'abord toute information qui est essentielle, yo. Et anglais yo cap rapidement avec un rice non soyez qui ça me fait équipe Real Madrid là et là donc c'est rapide under Arsenal deux coups français de des goals et ça maintenant il pas refaire rien pas 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défensive deuxième vague toujours avec anglais yo et là nous on trouve Rashford qui était pour te soutenir avec défenseur yo gagné avec un Sambuku Mbuku mettez là est-ce que ballon ça va rentrer habite n'a regardé Sadiki qui était mettez Sandlan qui savait la dit n'est pas donc un corner et là nous n'a regardé tête là ballon tes jeunes hommes mais congolais mais Abdelaziz m'pas trop moi-même 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congolais yo mettez l'attention tête en défensive deuxième vague avec anglais yo mais c'est pas pour longtemps yo mettez les défenses rapidement et avec Juan Bisca yo touche gagné bon côté et sur un relais yo en tête en défensive deuxième vague est avec les congolais et la Noire Congo qui campait pour faire jeu égal avec anglais yo est-ce que anglais va l'éliminer est-ce que on va l'aller ça pas déranger nous et nous même on est rapidement avec les congolais yo déjà avec un capitaine Mbemba j'ai mon nom yo j'ai avec Mboukou attention Mboubou et la pas une photo avec les autres une photo yo je faut mettre le en défense avec Rice il cherchait plus fort et là mais ça mettait bien la caille Angleterre qui difficulté Angleterre prend un houlot Angleterre pas dans bataille et là pas qu'un bel et là c'est pas une faute habite habite la conclue vous êtes une faute et nous ouais congolais yo qui très combatif yo comprendre et bien ça qui est essentiel après finir qu'on gagne goal c'est pas été en bas quand on et bien c'est campé ou bataille c'est cherche un deuxième goal et pourquoi pas en troisième et là mettez le 3 qui est pas arrivé attention s'entend et ballon ça qui rentre et qui sort sans touche là n'a pas gardé mesdames mesdemoiselles messieurs en monde que James Spence qui tape tant de petits ballons n'a pas gardé monsieur sur le canon et qui porte un masque est-ce que masque va le mettre en chasse pour lui et là il met le centre ballon qui était rentré en reçue et en débordement qui était capable pour te fuir et l'on voit Rashford qui était metté là mais malheureusement les grands défenseurs qui étaient dans le camp qui était retiré ballon et puisque on monte et bien monsieur passe pas dans bataille et la congolais yo qui fait des bonnes mains du côté droit et là cherche un partenaire et on joue rapidement est avec monsieur Wan yo mette mais non et yo on nous sac devant le bon sur action et oui sac devant le bon mais non oui ça et la garde Saint-Lan de la part de Juan et qui te mette li parce que ça et parce que ça zami mande peut c'est capable le second but et pour les congolais mais rien pas tombé et les anglais qui sont dépassés par les événements et sous ça 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Hein? 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
0: 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et ouais on va l'autre mettre avant en avant du côté et des congolais mais pas de gagner et 45 minutes en premier yon là qui déjà écoulé yo ba 6 minutes et de traditionnel est-ce que anglais va capable profiter et pour capable jouer une égalisation et là on a regardé Jean congolais au même yo quadrille terrain et c'est pas facile pour congolais et pour et anglais yo et bagala pas facile du tout dans mes anglais yo y a joué avec un S Aurélie oui c'était Nico et qui cherche un partenaire à mettre les roulettes pour attention Nico et le centre va venir ça de là et qui décontre c'est pas capable entrer de toucher avec un anglais yo Nico il cherche un partenaire il vient à Rice et qui va la mettre là à l'intérieur et là où tu joues et avec un Konsa qui cherche un mona et là le GS avec un Jed Spence qui mette là dans son tête mais non là, là, là, là, là, là, là. À nous apprécier mesdames mesdames messieurs et là et nous monsieur Mpassi qui te mettait toutes les mêmes pour te capable mettre ballon ça encore pour te capable dégager ballon ça en garde comment monsieur Ali même il était bien positionné là il était fait échec avec anglais yo et ça maintenant monsieur Noé cap défendre congolais yo et là on repart rapidement avec les congolais il mettait dans toi attaquant qui est capable dangereux pour l'air et anglais et là nous monsieur perd du ballon qui dit l'arbitre est-ce que déjà il veut s'avancer n'a pas gardé Jed Spence n'a pas gardé de l'autre 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préférences à congolais yo et là un dégagement et ça privé et là ça mime et par contre ça vous défait là ou bail avantage là avec anglais yo et là il avec Rice il mettait l'intérieur et ça avec Hurricane il va chercher Spence du côté droit capé c'est entré et c'est là capable il mettait l'entrée attention que non grand monde qui passait La Congolais qui te met le ballon, quelqu'un qui joue rapidement avec Spencer, qui parle capable, est-ce qu'il a soulevé le, il y a des mots qui passent, là, pas d'un bon ami, ou mettre comme ça, pas d'un marché, il y a des mots qui t'a surveillé, et là, nous, Congolais, quand c'est reparti, il y a mis les passions, ballon sorti en touche, c'est pour un rabais entré de touche, n'a avantage Congolais, n'a gardé un monde, n'a gardé Messia, en parlant de 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
1: et nous il faut saluer toutes les personnes qui nous reçoivent via les différentes plateformes électroniques, et spécialement Lens Promo.
0: Effectivement, Dave, on salue tous nos amis internautes, les amis auditeurs et auditrices, même qui prêchent nous, partout à travers le monde, on met des droits avec Spence.

0: 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Et corner qui pourra la capaboter de la rue à la droite. Est-ce qu'il y aura une égalisation? Attention, mettez sur mon coup de tête. Attention, on frappe maintenant. Et l'ambassie est quittée. Et fait de capable dire. Il y a un dégagement spectaculaire pour être capable de sauver. Et Congolais, avec un qui se monsieur. Ça va passer comme ça. Oui, ça ne va pas bon. Allez, ça meurt, c'est la fin. De la première yode et la noyau monte comme partie qui était prêté au sol, n'a pas apprécié, et bien frappe avec un impassi, donc qui était dégagé ballon, et semblé que l'ens ballon te prend dans partie intime, monsieur.
1: Et Laura Maradona, c'est la mi-temps, et malgré tout ce qu'on dit, c'est Angleterre qui est en bas mouvement, et, mais ça n'a pas empêché, c'est eux-mêmes qui ont une position de balle là, et penser gagner. Et nous avons gagné 11 tirs et bien, dans la première période de Maradona. C'est 8 bon côté et anglais et 3 bon côté
0: et congolais.
1: Et gagné 5 tirs cadrés. Et dans la première période, là, c'est 4 pour anglais et puis yon bon côté et congolais. Malgré tout ce qu'on dit, malgré bien joué. Et anglais a bien joué, mais ça n'a pas empêché, c'est eux-mêmes qui en bas mouvement, Laura Maradona. Et
0: effectivement, nous avons Valdano qui est en ligne. Valdano, nous pouvons être capable de recevoir. Val, bonsoir, ça a fait, Fouem.
2: Bonsoir, c'est Daniel.
0: Alors, Daniel, voilà. Et moi, trompé, c'est Daniel. Comment ça est, Daniel?
2: Salut. Salut tout le monde qui est dans le studio. PDG, les Aligans. Et Alexis, Fouto, tout le monde qui a pris de nous. Je pense que. C'est toujours un plaisir à chaque fois que nous avons pour nous dire des mots. C'est que nous connaissons le plus de moment. Et moi, c'est que mon étape garde match avec un peu d'attention. Et moi-même, ça a fait un plaisir. Ça a fait un plaisir pour, avec les gens qui.
1: Congolais.
2: Et moi, c'est que pour moi-même, et l'Angleterre, c'est sous-estimé l'équipe congolais par rapport avec quoi le moyen prend. Ils ont mal placé Spencer qui veut mettre que. Et Stephen. C'est bien gars ouvre score pour l'équipe congolaise. Je pense que c'est un match vraiment équilibré.
0: Oui.
2: Moi-même, je au commencement, tout après le bruit là, je pense que l'Angleterre peut contrôler le match. Je pense que c'est presque dans le 30e DG.
0: Oui, l'Angleterre a baissé et mettait bien ce ballon.
2: Oui, au vu de l'antigène changé, tout. L'antigène changé. C'est tellement court après, le match est tellement équilibré. Possession des balles, c'est 52% pour l'équipe anglaise.
0: Oui, 48% pour Congo.
2: Et moi, c'est que l'Angleterre, pour moi-même, j'aime bien dire pour le président, parce que la deuxième période, là, il était supposé jouer une égalisation Fibonacci. Si vous voulez, comme si, attendre un drapeau d'objectif. Mais pour moi-même, il faut l'équipe anglaise pour faire très vite dans tout, avec contre-attaque équipe Congo, parce que après,
0: oui, il y a un groupe qui est très menaçant.
2: Moi, je pense que y a bien défendu tout.
0: Oui, oui, il y a défendu en bloc et façon qu'il y a attaqué à son bar qui est vraiment spectaculaire.
2: Et pour moi-même, tout, je pense que match, c'est un bel match. C'est un bel match. Et pour commencer, je ne suis pas vraiment satisfait. Mais pour moi-même, après, c'est notre thème DG. Les langues étaient choisies du football. Et vous voyez que vous faites des attaques qui sont vraiment coriaces.
0: Oui, et vous avez buté tout sur un super Mpassi qui est le goalkeeper et congolais.
2: Non, après ça, tout. Congo est capable de prendre votre 2 ou 3 goals. Même parce qu'il y a un bel keeper. Mais pour moi, même match est vraiment équilibré.
0: Oui, et moi, je suis vraiment d'accord avec vous. Il est vrai qu'il y a quelques stats qui sont en faveur et quelques stats qui sont en faveur et anglais. Mais nous, Congo, et probablement qui anglais était sous-estimé, j'en te dis là, mais qui paraît très, très menaçant pour et anglais. Et exemple en clair, et nous, que qu'il a déjà amené dans le match. Et j'en dis déjà, si anglais n'a pas décidé de pas chercher une égalisation dès le début de la deuxième période, là, et au mettre quoi, ça a fini très mal et pour. Et anglais, yo.
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1: Oui, oui, oui, ou pa, ou pa yon problem, Daniel.
2: 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Congo fait 184 passes, 88% réussi. 6 football équipe Angleterre, 5 football équipe congolais, il y a 4 jaunes. De chaque, Paris carton rouge, OG c'est équipe congolais. Toi OG et puis connaît équipe Angleterre, je ne connais et puis équipe congolais, je ne connais. C'est statistique match pour première période là, on a parlé de Angleterre qui a vu 16e de finale avec équipe congolais.
1: Oui. Oui, et c'est important Daniel. Et aussi avec eux, et on d'accord, Thomas Souhel, il prend et assez de notes de l'équipe Lyon. Et je pense que le ballon sera capable d'aller les oreilles pour les Nyo. Et l'investissement, afin que les impériaux de l'an, pour être capable de jouer un plus bel match football toujours. Et même j'ai avec un coach et congolais, l'Iwe et faiblesse équipe et anglaise d'an. Je pense que le ballon sera capable de communiquer ça plus avec et pour les Nyo. On sera capable de mieux exploiter, je dirais, et faiblesse ça. Et monsieur, on sera capable de jouer un plus bel deuxième période encore.
3: Et il y a une bagarre pour signaler.
1: Oui, oui, Eric n'a pas vraiment retrouvé. Hein.
3: Et Daniel, il y a une
2: bagarre.
1: Même j'ai avec Gilles Bellingham, nous n'avons pas vraiment retrouvé. J'ai avec Rashford tout.
2: Je suis tout à fait d'accord avec vous. Je pense que pour moi-même, 15 minutes dans le match, je suis satisfait. Mais au commencement, je ne suis pas satisfait. Je pense que je suis capable de dire par rapport avec le match, Angleterre, Congo.
1: Et mettre l'eau. Oui,
3: c'est important. Il y a Daniel pour nous suivre tout. Et par rapport avec le match qui passe, comme chaque match, il y a une phase. Mais si on regarde la façon dont le Congolais a joué là, il n'y a pas seulement une barre, mais il y a joué tout son match que vous voulez gagner.
2: Nous tout à fait d'accord avec vous. C'est ça, je disais. Non seulement il y a des
1: fans. Il y a Badaké tout. Il n'y a pas seulement fait bloc bas. Mais non, ouais, ils mettaient pression sur l'anglais, ils n'étaient pas, donc je dirais, et manque le réalisme, ils ont adoué déjà ma deuxième goal. Hein?
2: Nous tout à fait d'accord, avec Meloa, nous tout à fait d'accord avec Zamia. C'est ça, nous avons dit, ils ont joué un bloc basse, oui, mais les plus ils ont monté à temps, ils ont monté dans la équipe anglaise. Vous
1: comprenez? C'est important, Daniel, et nous ne pourrons pas observer, et pour ça, après quelques minutes, nous ne pourrons pas retourner avec un deuxième période, là, Daniel.
2: En tout cas, M. Laura, c'est ton plaisir. Merci pour tout le temps. Je souhaite que deuxième période là, nous jouons notre plus bel match par rapport avec mon premier période là.
1: Merci un peu, Daniel.
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0: Et rebonsoir, et mesdames, mesdames et messieurs, nous sommes en deux tours. Et après la pause, une question de vous apporter. Et ce match tant spectaculaire, et mettant face à face les Anglais et les Congolais. Et les Congolais qui mènent déjà, mesdames, mesdames et messieurs, et la première période qui s'est soldée sur le score de 1 but à 0 en faveur des Congolais et les Anglais, donc qui sont. Et dans la tourmente, les Anglais qui sont dépassés par les événements. Et dans le stade qui va vraiment rempli tout. Et ces fanatiques anglais déjà allés. Est-ce qu'ils consentent? Et Maître Philippe Davidson, le temps pour être capable saluer un sponsor juste avant nous capables d'entrer dans le match.
1: Et pas de problème, Laura Maradona. Nous sommes là. 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
0: Et merci bien Philippe, nous allons partir rapidement avec Anglais, yo jeu avec Spence qui cherche une défense on t'a coupé comme ça qui mettait là avec Monsieur Rice et la touche génie bon côté Anglais, yo il a essayé chercher égalisation et c'est bon facile yo déjà avec Magui il mettait à droite avec Spence le centre va venir attention tête en défensive deuxième vague avec les Congolais yo te gagne là avec Monsieur et c'est Sipenga et là c'est Betz Ballon mais le gênant conservation des balles attention à Betz Amim et là Betz Ballon attaque avec Anglais yo mettez la 3 et la conservation qui bien faite ballon ça qui sorti hors des limites de jeu n'a pas gardé Jules Bellingham et là aussi n'a pas gardé Monteco Massouakou était bien donc corrige Jules Bellingham pour t'empêcher MCA capable de jouer ballon c'est pour la capable ils ont révisé les semaines avec les Congolais, n'a pas gardé Spencer qui t'a semblé goûter bagaille. Mais si à pas un goal, mais au moins au ballon l'autre bagaille. Mais si à caboitier, c'est le bon capable de continuer. Et l'âme passe, il mettait l'être en avant. Et la Congolais qui est il mettait l'autre. Il y a un petit ratio. Il y a un petit avec Anglais. Il y a un jeu boulot. Reste récupéré pour Anglais. Il n'est pas capable de mettre l'autre. Et c'est la jeune en montant contre ça. Et là, il est arrivé. Et Anglais. Yo qui comprennent ce de très tôt pour capable jouer une égalisation et c'est pas facile Aurélie qui fait combinaison avec Rashford attention Rashford il a invité là et ça avec et Aurélie ballon sac sorti en corner c'est pour capable un corner dans avantage Anglais yo corner qui va le botter de la gauche vers la droite et c'est pas capable jouer ça chercher à et c'est pas capable jouer une égalisation nous avec une capable Monsieur Yo, quelqu'un qui dit, mais comment nous pourrons le faire? Est-ce que capitaine Bayon Consi, qui pourrait le rabat appliquer? Attention à quelqu'un qui ne comprend pas ce que c'est là n'a pas gardé habit là, qui a parlé avec Aurélie. Aurélie, c'est joueur Manchester City, dans le pays d'Angleterre. Et là, nous remontons comme passé. Mais ça a dit, la vie en l'aime apprendre, à terme apprendre, n'est pas déjà la vie. 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Et c'est pas capable de nous vous connaître. Et là, c'est 16e loi de l'an qui a appliqué là en parlant de football. Nous connaissons les gains de cette loi là dans le. Nous parlons de terrain, nous parlons donc de ballon, nous parlons de coufran, nous parlons donc de connaît. Nous parlons de habitants.
1: C'est 5e connaît et dans la rencontre là, il y a un pour Congolais. Et 4 pour anglais.
0: Effectivement, Rice qui mettait là, qui sera privé, non, il y avait déjà quelque chose. Et Abilan dit était déjà un bagage. Il a regardé le capitaine Mbemba qui était au sol. Et des capitaines qui étaient en lutte. Abilan a parlé avec Mbamba. Et qui a fait colère sur Abilan. Attention, des capitaines qui étaient en bataille. Et quelqu'un qui était mettait Mbemba au sol. Et c'était une bataille des capitaines. Et ça qui dit habite là, ouais, vous êtes poussé, mais vous êtes bête, mais sur moi, qu'on est qui va être capable de rebouter, attention. Et Rice, dit que l'un qui va être capable de mettre là, attention, là, vous mettez lui. Et oui, mais ça qui était coupé 13 jours à ballon, vous repartirez bien avec un Simenga, vous mettez là. Et du côté gauche, attention, Rice qui rivait, et c'est Spence qui rivait, qui va être capable de mettre là, très oui. Et ça, mais ça a été fait. Mais non, que c'est la ville centrale. Ah, mais là, tu vas gagner. On est les Congolais, yo. Pas de faute. Principe de l'avantage. Et là, parce que tu vas à droite. Mais la balle, tu es contré. Et l'anglais, tu vas vous battre. Il y a peut-être capable de chercher S. On montre Ashford. Il te mette là en avant. Attention, frappe. Mais non!

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Mbassi qui mettait en avant du côté et des congolais et récupération rapidement avec anglais yo j'ai avec Rice Rice qui va capable faire combinaison et les mettre lentement en avant est-ce que on 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

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c'est ça qui est important dans le jeu lan, et lorsque yon gadzan li fè yon arrêt, faut qu'il capable un défenseur qui vienne capable épauler le faut que il y ait un défenseur qui vienne capable mettre ballon ça puis la caille mettre vraiment ce sont anglais qui t'est arrivé et ça t'est capable finir très mal pour congolais yo Spence attention mettez ballon dans 300 000 mais ça le fait même et là yon sent attention que ça privé tête mais non et tête ça qui pas pour te fuir la regarder Rashford qui t'est touché sur action et ça t'est mettre tête là mais qui pas de bail résultat et d'après 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touchant c'est pas capable d'entrer des touchants en avantage et congolais yo est-ce que l'Angleterre va le capable aller est-ce qu'il va le capable rejoindre Allemagne yo même j'ai avec un 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parlant des consa qui contribuent dans défense avec Magui et là joué S avec et Rashford a joué avec Marc cherchant mon nom et les mettait les côtés droite avec S Noni oui et là c'était Noni qui est arrivé Noni fait ouverture là il fait là avec James Spence qui a joué et là joué avec Noni qui fait combinaison avec Spence attention Makaila qui vraiment rassuré et Abdelaziz Bagagné attention pas perdre ballon en mimon et là Noé Makaila qui fait et avec S Noni mais non et ballon ça contré qui sortir S hors des limites du champ de jeu n'a regardé James Spence le 12 à 25 ans et anglais n'a 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déviation rien pas arraché ballon sac sorti en touchant touche avec anglais yo joue avec Spencer il mettait la retrait avec un comme ça et qui joue qui est ça yo joue Montaco Magui il fait combinaison toujours donc et du côté des anglais il mettait avec Mac il mettait rapidement avec un partenaire et ce jeune Anderson il joue Spencer les jeunes Noni attention Nono l'a fixé et c'est la patrie il mettait le retrait avec Spencer il joue rapidement avec Anderson, il joue dans Axterien avec leur dos à deux. Et là, et son nom de Rashford, capable d'entrer. Et c'est la passée. Il met le trait avec un marque. Il fait combinaison de défense avec un contre ça. Il a toujours gagné. Bon côté formation. Il dirait anglais. Il est déjà avec Rice. Il fait combinaison. Rice, il joue. Et c'est avec Jude. Capitaine, il cherche mon nom. Il cherche mon nom. Il a toujours gagné de défense à Spencer. Spence qui est arrivé, et j'ai avec Noni qui balance le en dégagement avec un Congolais yo et la Noé, et ce Kamouye Mayo, y a défendu pays yo et là il montre que il est chercher un bagaille, c'est ça 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

0: Yo mette le ballon sac de contrée et qui sortira hors des limites de jeu. Yo battre rapidement avec un S. Anderson. Il cherche un partenaire. Yo jeune Rice fait combinaison en mimant. Et là, yo te Javre Anderson. Le sac te trébuché. Pas comprendre anglais yo. Et franchement, moi pas comprendre qui mode football. Anglais yo, yo même. 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Attention, Mac. Il joue avec Anderson. Il voit le rabat faire combinaison, il a mis des côté droite, S avec un Noni, et Noni est arrivé, l'a fixé ses avions, S l'a rentré, il mettait la retrait, attention, il gagne avec Spencer, il fait pas baisser le ballon sans mime, mettez ballon retrait, et ça le fait même, et passe à Guibat bon, attaque, avec un relais, yo, retournez ballon sans mime, mettez là-dedans, là on a parlé, avec un Sipenga, et la mission à lui-même, il te remet rapidement, avec le sac à la joie, S c'est pas une faute, est-ce pas bien faut habite, est-ce pas bien faut habite, yo te mette sa dit au sol, habite la 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Il s'est officiellement match au bol là. Mesdames, mesdames, messieurs, on s'est déversion. Et là, pas rien. On allait, pas rien pour s'avancer. On met comment? On allait si pingan. Il mettait le ballon qui est rentré. Et là, on met quoi? Les amis, et s'il mettait la position qui est idéale là. Il y a un cravage en deuxième bol là. Il y a un s'entend. C'est très mal fait. Et ce ballon frappe. Il met sur les droites. Et avec Congolais, yo. Comme si les passions. Il a chamé nous. Il a montré nous que. Il a rangé boule. Il a montré. Que nous qui ont mon cas au niveau et y'a montré que nous t'es préparé match au lieu à nous kembe congolais yo en kembe en kembe et là il était dévié les du côté gauche mais la ballon qui était très haut pour monsieur et ballon ça sorti hors des limites de jeu n'a gardé Sipenga le dos de la formation congolais de football et là nous est Anderson qui est arrivé il était jailli il va y avoir un changement dans le camp des anglais il va venir avec Gordon le nouveau joueur du FC Barcelone, il est tiré Rashford, il a joué en dedans FC Barcelone, il est venu avec Amrice Gordon, il a nous regardé, Saka qui entraîne le match, mais j'avais Gordon, le temps pour dire ouais. Mesdames, mesdemoiselles, messieurs, et bien bon côté anglais, yo, bon formation anglaise, nan, bon côté trilans, yo, et bien qui laisse un qui sorti, et qui laisse un qui rentre dans le match, et là, puisqu'il a mené sur yo, yo, ouais, yo, que, yo, t'es dans obligation pour sortir Rashford, pour venir avec Anthony Gordon, mais bientôt, yo, sorti Montaco, nous, ni Madouke, pour rentrer avec Bukayo 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On a regardé Gordon, il était touché mon ballon dans le trouble. On a regardé Thomas Tuchel, et ça n'a pas l'empile. Et c'est lui-même qui a fait coller. Attention, Thomas, ça a fini très mal pour. Et c'est Congolais qui l'a. Il a progressé rapidement. Il l'a noué. Il a baissé combiné du côté gauche. Mettez ballon dans le trouble en mime. Il y a Jesse Menga qui a baissé rentré. Là, il a gagné facile. Et ça m'a et Spencer. Il a mis à l'intérieur. Et qui a escrivé, il a toujours gagné, la mettez le discours de gauche, et là, il a refusé, il a mettez le référence, et en dans le rap, il a fait rien, et on frappe, et qui pas d'abayant, il a mis en 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dit, et pour et 8ème de finale, ça fait deuxième participation, yo. 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tandis que monsieur, lui-même, lui était raide, on s'est pas regardé là, on s'est pas pour l'attention, frappe! Et là, on a regardé, on monte comme beaucoup qui te mettent frappe là pour Congolais, yo. Est-ce qu'il va dévier? Est-ce qu'il va dévier notre tête Anderson? Et Congo qui comprend, yo, capable, j'ai nos deuxième goal. Et yo, dit tête, yo. Et si jusqu'à maintenant, si jusqu'à maintenant, Angleterre va égaliser avec nous, nous cachons nos deuxième, gardez, olé, olé, ya. 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frappant, et là, toujours gagné, avec Congolais, yo, Captain Bemba, est-ce qu'il va le grand bagaille, Abel a dit, c'est pour le capable, yo, rentrer des touches, nan avantage, Trinitio, yo, pour le 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Et maintenant, Davidson, le temps pour être capable, eh bien, saluer Zami Swanson.
1: Et pas de problème, Laura Maradona. 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
0: Et merci bien, Dave. Le temps capable de retourner dans le match, Rice. Et qui a besoin de chercher au monde, bon côté anglais, yo. Et la jouer dans la défense, non. Et 4 cadrés pour Angleterre. Et pendant qu'il fait 10 shoot. Et 50 tirs à bon côté, Congolais, yo. Gagnon, non, qui rentre dans le camp, c'est le mec qui gola, attention, reste, qui mette le cœur dans le fond, bagaille, et marqué de près par un Congolais. Et là, nous avons monté un coup à celle qui tape, mettez pression sur qui a attention. Et c'est encore nègre, oui. Et là, on a regardé, et c'est ça qui, lui-même qui sait. Et Ronan Bissaka, le dossier de Congolais. Et qui tape fait marquage là. Et c'est pas capable de connaître un avantage en anglais, yo. N'a pas gardé Gordon, mais j'avais Corilly. Et monsieur qui vini en dans ce passant. Et n'a pas gardé un montacou Jude Bellingham qui dit. Et mais comment on va capable faire, monsieur? Faut être capable de sauver l'honneur. Et faut être capable de sauver la batterie. Et puisque là, pas qu'il y a danger, il faut qu'on ne fasse pas bagaille. Et qu'on est qui va voter de la gauche à la droite, attention, mettez la tête maintenant. Et deuxième vague avec anglais, yo, Abil a dit, on va se bouleverser, là, Abil a faute, oui. Et Siminga qui a commis la faute au dépens de Eze, le Dossa, et 21 anglais. Et le temps capable de dire, et mesdames, mesdames et messieurs, Eze qui rentre dans la place, et Jadon Spence, et Spence qui n'est plus dans le match, Spence qui n'est plus donc dans le match, remplacé par Eze. Anglais qui comprennent, faut capable de chercher égalisation. Et d'abord avancé timidement. Et vers la fin de la rencontre, yo gen avec et monsieur Anderson cherche un moun, yo gen avec et Bellingham attention maintenant, très mal fait. Et très mal fait Jude. Et quelqu'un dit mais comment vous te faire Jude? 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Et t'as semblé que bateau anglais qui pourrait le capable couler. Et marine anglaise qui pourrait le capable couler. 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Attention côté de touche. Et du côté des Congolais, là, il touche gain. Mettez bleu la case en mime. Et c'est ça le fait. Et là, habite là, dit pas gain faute en mime. 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Et là, zami, c'est pas moment pour faire colère. On repart rapidement avec les Anglais. On relie qui cherche un partenaire. Et c'est jeune. Et monsieur, et Gordon, UGS. 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

0: Gola! Et Eric qui mettait pas du à l'heure, mesdames, mesdames et messieurs! Et désolation! Et quelle déception! Et pour les Congolais, yo t'es pensé, yo t'es fin bon! Et là, yo t'es goût tête de Eric, c'est ça! Et là, c'est un joueur. Et donc, il est toujours bien positionné, lui. Et à n'importe moment, il est capable de faire mal avec l'adversaire, non? On a regardé centre et de Raison, ensuite un Gordon et qui était soulevé ballon et pas trop fort et la monsieur qui était libre de tout marquage et en parlant donc et de Hurricane et sans plus tarder monsieur et sans hésiter on s'y tête non on s'y tête très léger et qui est allé mourir au fond des filets et là passé pas de cafanien devant et comme ça, nous parlera pas de deal avec un sponsor.
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0: Oui, effectivement. Et là, nous avons et Anglais yo, et qui jouent une égalisation. Et là, il y a possibilité pour que yo capable jouer et un deuxième goal. Et puisque nous avons et Anglais yo, qui continue et à pas pousser. Et nous avons chèrement qui peut fuir. Là, nous avons et Congolais yo. Et pendant qu'il y a avancé, nous avons dit. Il faut quitter l'heure des jeux. Il a pas avancé dans la façon que tu es capable de consolider un goal. Et c'est là que tu viens égaliser avec eux. Et est-ce que tu es capable de pour éviter de prendre un deuxième goal? Pour chercher, tu es capable de dire prolongation. Et là, elle n'a pas douce du tout. Et elle n'a pas douce du tout dans les Congolais et Anglais yo, et qui rentrent dans le match. Et Anglais qui comprennent que, eh bien, yo c'est Angleterre, et yo qui est moyen, yo qui est monde, pour pas chercher des erreurs. Attention, si on va le rappeler un deuxième, non, mais non. Et là, c'est une récupération avec les Congolais. Yo, pendant ce temps, Congolais qui était au sol, grand attaque. Mais malheureusement, Pickford qui est arrivé et qui mettait ballon ça plus loin la caille. Mesdames, mesdemoiselles et messieurs, et Angleterre.
1: Laura Maradona n'a pas appelé pour Zamio, yo déjà gagné 8 corners. Dans la rencontre là, 3 pour Congolais yo, et 8 pour Anglais. Yo. Et Gonzam qui dit les noms by statue comme ça, il fait le plaisir. 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
0: Et là, on a passé rapidement avec un Congolais yo. Yo, je fais une égalisation avec Congolais yo. Et bien, nous, Anglais qui t'a pesé sur l'accélérateur là. Et ça qui est vraiment payant. Là, nous, on défense rapidement. Bon, côté Congolais yo. Yo, t'as joué S avec Axel. Il t'a cherché mon nom. Yo, mettez le pilon dans la caille. On t'a déviation. Est-ce que ballon sorti? Et là, nous, et monsieur, ça qui est arrivé. En parlant de prendre Aurélie. Il joue avec Maguey. Toujours dans la défense en formation. Anglais, il joue avec Anderson, il fait combinaison, et ça fait que Jules Bellingham, il va chercher mon nom, il joue avec Kamboussaka, on a les boubous, et c'est la matrice, il fait passer attention, et en tête en défensive, bon côté Congolais, il a deuxième vague avec Anglais, yo, il met la toi, attention avec Ken, il a fait ouais sur l'un, et on frappe maintenant. Et là, regardez ce supporter anglais yo, qui dit non, moi qui joue un deuxième, non. Anderson, non, monsieur Ali même. Et qui te mette frappe là, mais qui patte pour t'y rien. Qui te passe au-dessus des buts regardés par. Et le dernier pas de la formation congolaise. Et nous voulons parler de Mpassi. Là, on a préparé rapidement avec un congolais yo. Et comment il passe, mettez l'un trois amis, mais il mettait l'un du côté gauche. Attention, oui, et là. Elia qui t'a tenté entré malheureusement, marqué de près par un raison, on a le Saka, cap essayé de border, souffle en droite là, marqué de près par un deux Congolais, mais elle pèse le ballon, il pèse le contrôle l'IA, on a le mettez sur le gauche, là où j'ai avec Elia, et avec un Congolais, yo, il mettez le trait, et une situation de passant, pour Saka qui mettez bien le ballon, et la balle qui sera hors des limites du champ de jeu, ce sera, et une rentrée de touchant pour les Congolais. Et là, messieurs qui comprennent, faut être capable de chercher un deuxième. Et c'est le ball facile pour Congolais, yo. Et déjà, on a joué pratiquement 45 minutes en déjeu. Et on a battu rapidement avec Congolais, on met le maintenant. Et on monte un coup, mesdames et messieurs. Wan Bissaka qui patrie récupérer Alonso, il la noue Congolais yo, des préférences anglais yo, Rabi Bati, attention Gordon, comment monde qui a passé, c'est pas que faut habite, ah habite l'a dit, pas de gagner, yo pral capable mettre de la caille, et c'est ça qui fait, on est dans le comédien, avec, est-ce comme ça, habite l'a dit, une faute, t'es une faute comme ça, contre ça, Zambima, attention Zambima, on met comme ça, vous contre ça, pral fort contre ça, je joue rapidement avec S pour Kayo Saka. Et là, c'est un dégagement pour côté Congolais. Et il laisse pas le travail arriver. Anthony Gordon, je vais dire FC Barcelone. Et là, Alexis qui est rentré dans Kayla. Alexis qui est rentré dans la maison. Alexis donc qui vient nous capable. Et bien fait travail là. Et match de promettre. Et 104 ans de bon Zambib. Agema en pièce. En campé bataille. Et campé bataille, tonton. Pral c'est le bon côté anglais, yo. Et là, le Saka fait ses avions. Et c'est la vente qu'il mettait, mais non, ballon flané dans ce vaste mais non. Et c'est vague, toujours avec anglais, yo. Attention, c'est pas le concentre. On s'est à l'unade, yo, mettez le tête. Et son tête en défensive. Ou encore coup de tête en défensif. Et là, Noé, Jordan et Pickford qui descendent pour capable mettre avec Magui. Et je rapidement avec Konsa. Konsa pour capable mettre le avec Mark. Et c'est pas avec Gordon et ça le fait même et la noue anglais ou cap chercher des secondes et c'est pas Jenny Anderson Abinaz va faire pas de faute principe de l'avantage il joue avec comme ça j'ai chez Rice Zyklin Rice il joue avec Saka la c'est entré le mettre dans 3 il joue avec Eze attention ceci il joue avec Rice il cherche rapidement Montaco pour Kao Saka pour Algon Santo mettre quoi et Sant Langvini tête défensive et là yo mettez le pilon la caille avec un défense congolais attaque avec les Congolais tête en avant pour Jordan Pickford et Alexis Nakaila
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0: Alexis Nakaila
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0: Non là, monsieur. Jedli Faustin.
2: Maître Faustin.
1: Pourquoi ça va passer dans ce studio là? Non, pour Jedli, Jedli, non, presque.
2: Oui, c'est ça. C'est ça. Et si vous regardez bien, monsieur, vous semblez tout.
1: Faut le poser et papa, monsieur, question ou bien.
2: Vous avez ça passé. Vous avez ça passé. En fait, m'entrer dans le studio, je suis content. Non seulement moi na freeze et par la suite regarder score moi carrément Angleterre avec Congo c'est deux Congo croisés deux Congo qui croisent mettre la Maradona et là monsieur qui est-ce qu'il a pensé pour et sélection congolaise là la ici mettre en déroute sélection anglaise de football là il la mettre la Maradona ou qu'on combat yoyi et là vraiment regarder avec n'a pas vraiment la sélection anglaise la pas sûr madame merci beaucoup Osaka il a mon centre retire comme moi me senti puis me gâter madame monsieur la gift madame garder pour l'Angleterre monsieur mais Angleterre qui 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sainte bon garder moi même là passe les trous retire comme moi il a frappé monsieur à terre il frappe la terre le centre mais dégagement pile la caille de la bête centrale qui ça monsieur a dit il dit 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monsieur yo tape sur monsieur de près et là la gueule madame n'a regardé quoi monsieur Saka et dégagement puis dans la caille nouvelle vague du côté des anglais le soulevé de balle la tête mais 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cela n'a joué 84e minute de jeu c'est un point Angleterre un pour mesdames messieurs sélection congolaise là gardez pour les mains mais ça que t'as dit ça monsieur ça que t'as dit Angleterre vraiment t'es capable dans difficulté ça yo même si Congo t'a éliminé mais l'a satisfait bah il y a à gauche danger pour Angleterre mais bon placement de la défense nouvelle vague Afrique pour la messieurs 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

0: Gola! Mesdames et messieurs, oui. Un bon capitaine, oui. Qui a fait son travail,
1: absolument.
0: Il a accompli son boulot, quel mérite, quel joueur football, mesdames et messieurs, et là,
1: oui.
0: Qui fait travail,
1: oui.
0: Un bon capitaine, qui mettait Congo, yo, alors qui mettait Congo, yo, dans vrai place, yo,
1: absolument,
0: mesdames et messieurs,
1: double passeur,
0: oui, c'est deux buts pour Hurricane.
1: Deux passes pour Anthony Gordon.
0: Effectivement.
1: Mais action, mesdames, messieurs. Mais frappe là. Et là, vraiment, Gadzin Black tape suivi de près. Et là, même passe Gordon avec Harry Kane. Et là.
0: Et ça qui vient angle de tir.
1: Oh là là.
0: Et d'après le tour.
1: Et Davidson, c'est un goal pour.
2: Et PDG Joseph Maturin.
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1: 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Et n'a que anglais yo que yo même qui sorti très très loin, yo sorti très très loin, et on a dit attendre moi vini pour capable mettre surtout souris sur lève anglais yo, et c'est ça qui justement fait et congolais yo, yo bataille c'est vrai donc marqué gol sur Angleterre dans 7e minute de jeu, à égaliser dans 75 et puis à encaisser un autre gol dans 86e parce que quand même yo gagne mérite yo d'ailleurs dans premier temps. Pas de personne qui était ouais sélection congolaise ça comme une sélection qui va le bail goal avec Angleterre, donc non seulement bail goal il y a une première période là, mais on a pas qui gagné, et parfois fin match yo qu'on gagne du mal, surtout équipe seconde zone ça yo pour capable gérer yo, donc anglais yo qui connaît très bien yo c'est une et favori qui gagne dans compétition c'est là, et bien dit tête yo bail regarder comment est-ce que capable mettre des voies propres, donc là Harry Kane qui fait un très bon travail après une très bonne passe de Anthony Gordon, malgré qu'il y a péché, mais il dit être l'image de l'homme n'a pas su ça. Et là, congolais, mesdames, messieurs, qui est en quelque sorte, ouais, qui a perdu bataille ça. Et je pense que il y a une sélection congolaise qui était espérée plus que ça. D'ailleurs, il y a même quand tu étais avec nous, au début, tu as participé dans le mondial. Donc, c'est 74, je ne prends pas dans la première Coupe du Monde. Donc, là, on participe pour une deuxième fois, fait 16e de finale et éliminé face avec Angleterre. Ou va être bien que vous avez yo.
2: Je dis ça d'après, mais c'est nous qui sommes là.
1: Oui, oui. Malheureusement, ce n'est pas le cas. Parce que chaque monde qui vit, il y a un moment pour étoile briller. C'est même déjà tout. Mais il y a une mise en place, ça a demandé tout. Donc chaque sélection, il y a des moments, c'est sûr et certain, il y a quelque chose que vous avez fait. Et là, vraiment, Maître Davidson, mais malgré que désolé pour vous, mais malgré tout, c'est Angleterre, garçon, c'est Angleterre. Bonnet comme ça, vous n'êtes pas capable de quitter la compétition. Bonne garde pour nous avec, n'a pas vraiment la sélection anglaise de football, la passe à gauche, il a cherché à souplir, il a cherché au monde, bon garde moi-même. Avec un monde de coup, c'est monsieur Salim même qui relève, mesdames, messieurs, monsieur Izzy, la passe Bauer, il a mis tout le passe, la passe à l'extérieur, il va chercher bagaille, la frappe de loin, mais non, garçon, on va faire comme ça. On va rappeler comme ça, oui, monsieur a besoin à tout prix. M'gwe qu'il passe avec 5e goal, alors 6e goal, parce qu'ils sont doublés, c'est 4 qu'il dégaine,
2: maintenant, maintenant. 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
1: 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En tous les cas, c'est ça. Anglais, eux même qui enlèvent mouvement. Yo enlèvent mouvement face avec Congolais, yo. Et là, bagaille, vraiment, qui est un peu difficile, Congolais, yo. 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
1: 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Oui.

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1: En Afrique.

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0: Daniel Altidor, et bonsoir. Alors, oui, bonsoir, Daniel.
1: Évidemment, maître Madonna. Daniel, nous avons un hommage avec Congo.
2: Alexis, c'est vous chantez, Alexis. Et bonsoir à tout le monde. Sinon, notre plaisir est encore pour nous dire des mots. Et moi, c'est que j'aime des îles là. Et puis, dans une période là, nous pas de l'Angleterre, nous sommes comme nous. Et moi, c'est que des changements, retirer Rashford, Manuke, et moi, c'est que nous sommes avec Odon, avec Saka. Je pense qu'il vient de voter un petit plus pour l'Angleterre. Et j'aime dire là, je pense que la deuxième période là, l'Angleterre fait de l'essentiel, il doit faire l'essentiel par rapport à la première période là. Je pense que c'est une équipe Congo tout qui va tout mériter. Mais je pense que tout. Moi-même, dans l'époque, je n'avais pas laissé. Conférence à investir. Et voilà, il faut me faire fort. Je n'ai pas de dingue.
1: C'est ça, oui, Daniel. Vous connaissez son bon pied, oui.
2: Non, je connais. Nous allons payer, il y a des pouvoirs ici. Pour quitter Haïti, il y a une difficile parce que c'est pour travailler au fin. Même parce que je ne peux pas me laisser, je peux me garder tous les deux périodes, première, deuxième, non, même parce que moi-même satisfait et félicitations avec bon courant. Et bien, c'est tout, faut que nous dans tout avec Bagar, nous ça, et après, c'est comment nous gagnons la job. Un bel match, on fait une finale, un bel match. Peut-être Congo, qui même j'aime le gardien, j'aime la bien qui sont deuxième participation par eux. Après 74, je pense que on va quand même le dire plus, qualifié pour cette finale, je pense que Congo, et pour moi-même, je ne fais pas pour s'en foutre par rapport avec Titalo Guéen, il a participé beaucoup du monde là.
1: Oui, c'est ça, et Daniel, normalement, et sélection congolaise là, en plus le monde va peut-être mettre en évidence. Et ils étaient capables de mettre en déroute anglais, yo. Donc c'est ça qui fait. Et oui, ils ont éliminé. D'ailleurs, au préalable, et pas bien personne qui a pensé que le Congo de Kimbé arrivait juste dans 75 minutes à 1-0. Hein? Pas bien personne qui a pensé ça. Imaginez pour Congo, mettez Angleterre en défi. Et je dis à ce tapis un gros tremblement de terre. C'est l'autre fois, c'est Angleterre qui est éliminé face avec Congo.
2: Tout à fait d'accord avec vous. J'aime bien vous pouvez me dire là après. L'équipe Congo a tellement bien joué, après possession des balles là, il n'y a pas trop tout, 54% pour Angleterre et 46% pour l'équipe Congo. Je pense que ce n'est pas un bagage qui est facile, jouer comme on dit, un drap de jouer avec Angleterre et pour possession des balles 46%. Je pense que félicitations avec l'équipe Congo, je pense qu'ils ont éliminé et pas de monde toujours qui a pensé comme si Congo. Ça va faire tout ça, même parce que là je vois venir en Angleterre dans une semaine finale, parce qu'ils sont l'autre bagarre liée. Parce que football, de nos jours, c'est l'argent lié. Et peut-être Angleterre tout, nous connaissons qui championnat de la Cali, qui c'est pour moi-même premier championnat, l'ancien championnat européen, même parce que il va être pas facile pour Congo, pour le battre. Et Angleterre, c'est d'abord Angleterre, parce que les gens disent son grand tremblement de tête dans le passé.
1: Mais il y en a un qui gagne Daniel, depuis l'année 2010. Sélection anglaise a li pa jam pa gagnen pile joueur mais gè des moments li pa pa trop convaincant.
2: Nous tout à fait d'accord avec vous.
1: Et maman dit peut-être moi est-ce que c'est peut-être monsieur qui pa vraiment gagne trop temps depuis qu'il a joué ensemble. Jean Ancelotti dit là, il dit dans moment ça et c'est pas perfection qu'il a cherché parce qu'on pa gagne trop temps en réalité, c'est le monde il a sauté sous l'autre. Il n'y a pas qu'on gagne trop de temps depuis qu'il a joué ensemble. Donc, tant que ça qui est capable de faire son autre part un peu difficile. Mais est-ce que ça, et surtout qui jouait, et sous performance, monsieur, on a parlé de anglais, yo?
2: Bonjour, Alexis, je suis tout à fait d'accord. Mais, bon, bagage, tout, les gens qui ont au niveau tout. Bon, les négatifs professionnels, ils vont l'adapter. Parce que nous, on écoute tout notre langue, c'est pas voir avec les championnats, on est fini. Mais si, parce que, par rapport à quelqu'un qui continue, il est obligé de commencer même congé. Ça veut dire qu'il y a quelqu'un qui est adapté. Parce que, tout ce qu'on a fait, finalement, on quantifie des temps tout pour que les gens soient adaptés. Après, même parce que lorsqu'ils sont professionnels, parce que moins de jours faire avec les gens, parce qu'ils sont faciles. Comme ça, tout n'est pas facile. Même parce que le bon coach qui est expérimenté, et pour qu'il y ait des joueurs comme ceux qui sont au niveau, tout cas, dans le championnat, parce que ça va vous permettre que la tâche soit plus facile pour moi qui entraîne l'équipe.
1: Absolument, absolument. Et Tuchel, qui passe les présentations dans le monde footballistique là. Et en tant que coach, je pense que oui, il a gagné un touche-li, mais ça qui n'a pas gardé, et pour anglais yo lorsque nous c'est garder joueur yo même penser que anglais ont dû commencer par questionner tête yo et si c'est avec un espagnol yo argentine qui ont tap jouer hein et c'est deux sélections qui yo même gagné possibilité pour bataille avec ou et jusqu'à la dernière minute donc qui 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
2: 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ensemble pour venir combiner yo ça me doit avoir en plus bon c'est en bête malgré championnat c'est le premier championnat dans ce grand championnat européen moi je pense si on peut élever plus de niveau aujourd'hui parce que le ballon qui est presque dans le même niveau à fond parce que il y a mené à zéro parce qu'il n'y a pas de l'équipe comme si il brûle baisser les bois comme si il brûle barrer avec l'équipe pour moi parce que par rapport avec le goal qu'on a fait plus bonheur c'est important comme si l'eau est là il s'est pas protégé le match parce que ils sont en petit pour sérieux
1: absolument
2: pas d'anglais t'es fait espoir ça la bonne groupe bagarre pour non mon football là même parce que Angleterre avec des changements le fait parce que il y a des quoi par rapport avec mon cap vu dans au niveau parce que il y a des jeunes facilités à permettre que et il y a pas match à dire parce que j'aime d'abord la première période là avec une passe directement à côté par rapport avec Boulay pas jeune par rapport avec mitanté en partant bon tout les pas
1: tout à fait faut que les jeunes monde qui pour alimenter
2: là parce que deuxième période là plus ou moins ou après moins d'occasion venu il fait des goals. C'est ça, un grand attaquant. On connaît à quel c'est un grand attaquant parce qu'il fait l'essentiel là pour que l'Angleterre batte. Même parce que l'Angleterre a poursuivi une compétition, qu'on a déjà éliminé. Parce que, et nous allons suivre qui s'est battu dans cette même finale là par rapport avec mon Angleterre battu devant nous.
1: Absolument, Daniel. Par contre, peut-être, si on a dit qu'on va ajouter pour le moment, puisque nous avons toujours besoin pour faire discuter avec nous concernant le match surtout. De bagadi ou pour aujourd'hui à tout moment on doit relo dans Belgique Sénégal là pour nous parler.
2: Mais moi c'est que cette fois des possibilités pour ça parce que on connaît. 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
1: Donc on commence à y.
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0: 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Et il est facile pour que les joueurs qui ont volé pour sélection africaine, Yo, ils ont capable de se défier la sélection européenne. Yo. Et non seulement il y a une formation dans la CAIO, il y a un peu de monde qui a joué et pour Européen, et c'est même Africain encore. C'est-à-dire qu'il y a un peu l'autre. Et pas pour 16 ans, nous voyons dans des moments où il y a pas mal de sélections africaines qui ont battu la méthode avec une sélection Européenne. Et on a posé cette question dans 5, 10 ans, 20 ans à venir, est-ce que la sélection Européenne est capable de mettre tête face avec des sélections africaines et même l'Amérique par rapport avec Jacques Noël, ça va aller, Alex?
1: Absolument, et Davidson, même avec M. Laurent Madonna qui a commencé ce travail-là, eh bien, on continue le travail dans Davidson.
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0: Eh bien on va être capable observer et Poslan, c'est dans 4 ans, nous pourrons être capables de retourner, enfin, sont capables et bien continuer avec la narration Match Bolio pour journée. Mesdames, mesdames et messieurs, ne quittez pas, restez à l'écoute.
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Zami Sportif, fan inconditionnel Radio Bossio, nous comptons retrouver vous jeudi pour une deuxième fois, qui c'est le 1er juillet, dans l'année 2026. Là. En fait, nous sommes capables de suivre Belgique face avec Sénégal. Le temps pour nous capables de suivre l'hymne national pays et Belgique.

Voilà, c'était l'hymne national, madame, monsieur, pays Belgique. Il y a même qui va jouer face avec Sénégal dans le cadre 16e de finale, 23e édition. Coupe du monde FIFA 2026, là, nous connaissons qu'à organiser et conjointement aux États-Unis et au Canada et puis dans le pays Mexique. Le temps pour nous faire vivre l'hymne national pays Sénégal.

0: Voilà, madame, monsieur, c'est l'hymne national, pays, Sénégal. Et Jacques Rodab Dioulia qui est capable d'affronter lui, je dis, et face avec sélection belge de football là. Et deux sélections sérieuses, ils ont sorti dans la zone européenne, tandis que l'autre là, lui-même, est sorti en Afrique. Ils vont regarder pour voir comment ils sont capables de batailler pour une place dans 8e de finale. Wolgens Alexis au micro, Laura Maradona, bel et bien présent. Et nan Kaila, bon, quoi que, et mettre Laura pour le moment présent, Lina Espace Extérieur Studio. Mais Lila, et en parlant du loup, on voit ça que, madame, monsieur, Laura qui va bien entrer. Et de même également, Guénien et Davidson, notre ami Davidson, qui lui-même fait paraître nan Kaila. Davidson qui va bien paraître. Et bien, Fred Nalsima, dit Fredo, lui-même a cap coordonné à distance. Et on salue la belle Lia, la belle Dibou, maître Jedli, et maître Dieli. Et Gonzague Bella, et on a dit que monsieur, c'est jumeau, c'est frère jumeau qui est. Et il y en a qui gagnent. Et faut que nous disions qu'en Haïti, papa, il y en a qui n'y a aucun monsieur Jimo, il va sortir dans la même vente, il va sortir dans la même ceinture. Daniel, Daniel a compris ce que je dis. Davidson, comment ça y est?
1: Et nous en forme, Alexis. Rebonsoir, Laura Maradona. Rebonsoir, Maître Djeli. Rebonsoir, Maître Djedli. Obligé pour y dans.
0: Oui.
1: Et m'a salué également, et un ancien collaborateur, nous avons fêté. Le nouveau prétendant aujourd'hui, hein, Maître Anel Noisy. Et je souhaite tout bon bagaille pour vous, frère. Et Collins a fait par nous tout le temps.
0: Collins.
1: Et pensez-nous là pour que Nalfez Amio continue à vivre. Et bien, mondial là, Jacques, nous te promettons ça, Alexis.
0: Et bien avant que nous pouvons mettre le Maradona Davidson, nous permettons à ce que nous ayons une idée de partenaires qui permettent à ce que nous-mêmes nous là, dans le cadre de la Coupe du Monde, si là.
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0: Évidemment, c'est ça, Davidson. Et faut que nous rapidement, des amis, et sélection belge qui gagne Rudy Garcia dans tête prime. Il y a bien dans le but Thibaut Courtois. Hein? Espérez que M. Altra Courtois aujourd'hui. Et Mechele en défense centrale avec Théâtre. Et comme latéral droit, et Castagne, bel et bien présent, il y a Maxime Décupé qui l'a comme latéral gauche. Il y a bien de M. Sarro qui va jouer comme milieu de terrain. Et alors milieu relayeur. Et c'est Tillmans avec Hans Van Aken. Et nous gagnons Trossard, De Bruyne et Jérémy Doku qui l'a comme Alors, monsieur Zahra qui va jouer comme milieu, madame, monsieur, offensif et en attaque, gagné dès qu'il était là, il est. Autrement dit, dès qu'il était là, qui va être bien présent pour sélection belge de football là. Tandis que pour sélection sénégalaise là, qui gagne Papsi Awa, Nantatio, il y a bien dans la but, il y a Muntaku et Mori Diawa. En défense, c'est surtout 4 monde, Ismaël Jacobs. Il y a gagné Crépin Diata qui sont très bons joueurs, qui pas mauvais. Gagné Paté 6 qui dans défense centrale avec Niakate. De terrain gagné Pape Gueye, gagné Idrissa Gana Gueye et puis Habib Diarra en attaque. Sadio Mané bel et bien présent, Ismaël Assar, Ndiaye, c'est Mounsa qui l'a surtout pour sélection sénégalaise de football là. 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Il a pas de problème avec un monde de coups, madame, monsieur, monsieur Hans Varaken, balance, il l'a cherché Jérémy Lecou, mais finalement, monsieur Zali même qui c'est Mori Diaw, il met nous d'accord, il font un espagnol avec monsieur Niakati, la passe en profondeur. 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temps, Belge perd du ballon sa l'éviation, mais finalement garçon, il y a un monde qui tape sur de près, sinon c'était capable bouillir dans le canarin, c'était capable bouillir ailleurs, et là vraiment, c'est l'élection sénégalaise là, ligue les apmet bac en Belgique, mais jusqu'à présent garçon, on y est pas qu'on tombe, ballon à gauche garçon, la passe à gauche, avec un monde de coups, monsieur Jacobs, l'absence de ballon pied, il joue rapidement avec monsieur Pabgui, madame, monsieur, il y a quelqu'un qui fait sa nette, avec un monde de coups, Patrice, rap chercher au monde, et là vraiment, les jeunes n'y a qu'à la passe de tout, mauvaise passe des soudaines, nouvelle vague, du côté des Belges, ballon garçon, la passe de tout, les diables rouges qui s'attaquent, madame, monsieur, là, Kevin Debrine, les danser sous mon, mettez coup de ça sous mon, la frappe qui va venir, mais finalement, ballon lui-même, qui était contre le passage, madame, monsieur, nouvelle vague, 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coup, monsieur Crépendiata, la passe dans quelle défense avec, monsieur Patissis, Patissis, comme ça, c'est ballon pied, Maître JB dans sa lieu, Maître JB Daniel, la passe en axe, mais là, on 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Maxime Décuper, vraiment. 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Avec Jérémy Doku. la passe en appui, Maxime Décupien, retire Cosmoin, le centre, mais repoussé de la tête, madame, c'est nouvelle vague, du côté des Sénégalais, et là, il faut monsieur la vitre, 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Ballon les vagues, il va sur la tête, madame, monsieur, nouvelle vague. Avec les Belges, la passe, il l'a vraiment. Il y a multiple passes. Il joue la gauche, avec Maxime Décupé. 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Il a un problème. Ballon perdu, il va sur la vite. Du côté des Sénégalais, il a sauté rapidement. Avec monsieur Niakati, libre, il roule rapidement avec. 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Monsieur Mouridiaou qui joue avec Niakati. Niakati qui joue la gauche. 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Il joue avec. Monsieur Niaka te gèle terrain et là yo pas pressé yo calme calme monsieur Idrissa Ganagi madame monsieur la passe à droite avec un monde comme madame monsieur monsieur Crépendiata la passe bas avec 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
1: des peu, c'est des rabats ouverts du score pour les Sénégalais.
0: Évidemment.
1: Malheureusement. Et tu es beaucoup
0: trois. Ouais, qui n'était pas trop coup droit sur cette action, mesdames, messieurs.
1: Et il part la guébaille face avec les attaquants. 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
0: là,
1: ivoirien et je dirais sénégalais. 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
0: 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Et qui sauvait, mesdames, messieurs, sélection belge à des justesses. 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est-ce qu'il y a une photo sur la vitre, mais finalement, bénéficier du être touché là, mesdames, messieurs. Il a gardé Ismaël Jacobs sous le canon. Il a gardé Mané. Il dit poser papa. 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Pas perdu le garçon. 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belge lui même tap garder dans la mesure possible comment yo rentrer dans match la passe ba ballon contré madame monsieur qu'elle passe dans les trous il a capable bien problème mais bon retour de la 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

0: 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Calme, monsieur. C'est football qui n'a pas joué. Et la sélection belge, madame, monsieur, qui récupère rapidement. Avec monsieur Tossard, Léandre Tossard, la passe en qui défense en net. Avec Mitchell qui combine avec monsieur Théati, le réactionnaire. En direct, monsieur ça. Monsieur Ansona, monsieur la passe en avant. Mais bon placement de la défense. Et là, vraiment, est-ce que Jérémy Doko a pris la vie? Maintenant, il pas arrivé. Monsieur Ndiaye, lui dit retire quoi sous moi. Gardien efface l'autre là. Il n'y a qu'à te capter rapidement pour l'équipe sénégalaise de football. Il n'y a qu'à débuter avec le avec Idrissa Ganagueye, font barrer Pape Gueye, n'a démêlé les causes nous. 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Mais là vraiment, il joue avec Sadio Mané, Mané qui a produit bah il est à droite, gain en pile espace dans zone droite terrien. Il a décupé son marquage, il a crépé le centre, mais le contre-passage, là le fini course, madame, monsieur en corner. Est-ce que c'est premier ou bien deuxième qu'on est dans le football là?
1: Et Alexis, à tous les cas, c'est ça. 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Important pour que nous partagions ça ensemble avec Zamio. Belgique, qui gagne pour capitale Bruxelles. Et superficie, c'est 30 528 km².
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1: 30 000.
0: 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Puisque Haïti n'a 27 millions. Bon, gardez-moi avec Jérémy Doku. La passe à gauche. Et la blindée brune, mesdames, messieurs. Les fixés vis-à-vis. La passe à droite. Mais bon, placement de la défense nouvelle vague. Du côté des Sénégalais. Y'a joué à gauche. Et là, Sadio Mané. Blanc Mané. Blanc Mama. Blanc Mané. Y avait position avancée, mesdames, messieurs. Et selon le jugement de l'arbitre central, Mané, le même qui pas accepté, mesdames, messieurs, il pas accepté avec ça, l'arbitre central, il me dit, Nap joué 19e minute de jeu, très bientôt, c'est pas le 20e, et là, vraiment, Belge même, qui pas qu'au capable de mettre des pieds sous ballon, ça, yo pas qu'au capable, mais jusqu'à présent, avec nos oukis, rien pas qu'au tombé, à l'exception de, yon Mounta Gouzmaïla, ça, mesdames, messieurs, qui était joindre, pour tout le match de football là, mais jusqu'à présent, rien pas tombé. Bon, gardez-moi avec madame, monsieur Mondekou. N'a pas vraiment, monsieur Metchili. La passe en axe avec Bloody Brin qui combine avec monsieur Théâtre. Est-ce que le Wolf fait Théâtre? Longue balle en avant, capable, bien problème. Là, monsieur a coupé ballon. Qui est-ce que le Wolf déa? Il mettait frappe la cassobe. Mais là, personne à la réception. Sinon, c'est eux qui va se réviter là. On va gagner, monsieur la vitre. En tous les cas, c'est ça. N'a gardé tellement ça qui dit. 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Gardons ville, monsieur. Gardons ville. 21e minute de jeu. 0 pour Sénégal, 0 Belgique. 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

0: 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Mais finalement, c'est l'élection sénégalaise là. Y'a pas trop plein de ça. 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
0: et c'est un goal pour Sénégal.
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0: 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Habib Diarra, madame, monsieur, qui marche avec toute Bibli. 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Il mettait ballon au fond des filets. Là où elle cherche avec Castagne. 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Et monsieur, calme. Gardez le calme.
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1: Mais non, c'est le foot. Mais... donc, ça peut arriver que.
0: C'est la même chose.
1: C'est pour Kimbe, parce que. Et on a porté victoire là. Parce que. Il est vrai que l'équipe a joué avec là dans le classement FIFA, mais était dehors, est toujours mieux classé que haut. Mais ça va arriver que au fait bonne figure, ça va arriver qu'il aura éliminé leur compétition. Et son Grenache a préparé face à elle. Donc immédiatement qu'il y a un avantage scolant, donc il y a des moyens qu'on a utilisé. Parce que nous mettons de la terre. C'est le football. 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
0: 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Et c'est pour ce cher monsieur, Belgique Sénégal contre toute attente, nous c'est Belgio qui a subi domination sénégalais. Donc dans le premier temps, on était capable de dire sénégalais c'est eux-mêmes qui ont subi pression Belgio, mais nous c'est contre qui justement fait. Est-ce que encore une fois ça n'a pas montré une faiblesse qui commence à gagner bon côté sélection qui trouvait dans le continent européen là? Donc parce que Jean-Jacques dit tout à l'heure et moi retourner poser même question encore, est-ce que ça n'a pas montré un signe de faiblesse? 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À partir du moment que nous finissons comment nous élaborer, nous allons faire sortir tête. Non. Mais lorsque vous finissez tout ça, vous prenez un goal et c'est le seul à sortir tête, pas étonné, vous êtes capable de buter sur un mur à Jéricho, vous êtes capable de buter sur un mur Berlin, et là, vous êtes capable de gagner en pile de difficultés, hein, en pile de difficultés pour justement traverser. Donc, espérez que Belgio ait gagné de bons pieds, qu'il a, par exemple, un Trossard qui n'est pas mauvais du tout. Et De Bruyne qui est lui-même intéressant, et Lukaku qui trouve le souban, et Yogenien et Doku et qui sont marchands de boules, et Dekete Lae également qui pas mauvais du tout dans sélection si là tellement ça, et c'est des très bons joueurs, et Yogenien gardien qui est le meilleur gardien qui gagne dans notre football si là pour le moment présent. Donc ça va rien d'autre là-dessus, on va dire beaucoup toi. Je pense que Yogenien assez de monde quand même pour être capable de monter niveau face avec Sénégalais. Espérer que Yobral plus ou moins
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0: 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En tous les cas, c'est ça. Monsieur Philippe, nous saluons. 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On a parti rapidement avec. 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Mais la Hans, la passe en appui. 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Théâtre, la passe à gauche. Bon, regardez-vous, moi. Des cupers vraiment comme ça, tu vas en pied. Bagaille difficile. Mais théâtre lui-même qui en bas mouvement. 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Zéro pour Belgique, mesdames, messieurs. Un pour Sénégal, la passe à droite avec Jérémy Doku, la passe dans l'axe. Et là, yon mène, monsieur, à Kevin De Bruyne résister. La passe à la messure. Yon mène d'un coup, Jérémy Doku sur le flanc droit. Font bagaille, garçon, font bagaille. Libéral, balancé, libéral, balancé. En rien, pas tombé la face, bien venir. Mais finalement, t'es mon dernier pied, mesdames, messieurs. Yon pied Sénégal est vraiment qui retire ballon ça. Dans zone dangereuse là. Dans position dangereuse là. Et là, vraiment, dans endroit dangereux là. Monsieur ça lui-même qui s'est habitué là, les doutes font bagarre garçon. En tous les cas c'est ça. 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
2: Déjà gagné 5 coups francs dans un compte football là. Tous les 5 c'est pour Sénégal, 0 pour Belgique.
0: En tous les cas c'est ça. 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pas à s'oublier, la cherche au monde, font bagaille garçon, monsieur Théâtre, la passe sur Mechele qui va le combiner à droite, il joue rapidement avec monsieur Castagne, et là Jérémy Doku prend le ballon, libre à l'aile à gauche, le plus à l'aise, la Gibbs, madame, non, et tellement vraiment, qui joue ballon retrait, gardez problème qui est là, la passe Bauer, avec des cupers, libéral font 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
3: La famille
0: d'abord. Tous les cas, c'est ça, évidemment. La passe de l'étoile, là, y'a eu de coups. 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La passe, madame, monsieur, à gauche. Maxime Décupé, Limou, ballon plate. Interception parfaite. 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Théâtre, Arthur Nicolas Théâtre, lui combine avec monsieur Trossard, la passe 5 défense en tête, avec Michele, lui joue de l'axe, petite déviation, et la multiple passe, il a fait circuler le ballon, mais un est pour cap tomber, un rien pas tomber, un rien pas tomber, monsieur Michele, la presse du chien, lui combine à gauche, avec un monde de coup, n'a pas vraiment, monsieur Maxime, ballon ça contre madame, monsieur Nouvelle Vague, du côté des Belges, et là vraiment, monsieur de coup là, yo man, monsieur l'arbitre, oui yo man, et là vraiment, coup franc, madame, monsieur pour, coup franc pour Belgique, n'a regardé monsieur, ah oui.
2: Et déjà gagné 10 coups francs dans la rencontre là, 6 pour Sénégal, 4 pour Belgique.
0: En tous les cas, c'est ça. 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Est-ce que, madame, monsieur, est-ce que Sénégal a quitté le rivé? En tous les cas, m'bakon. Et là, n'a gardé Kevin De Bruyne. 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Et là, vraiment, monsieur De Bruyne. 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
1: Portugal alors je dirais
0: oh là là
1: le Sénégal oui. 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nous ta capable joindre yo en Sénégal qui ta capable assurer qualification pour 8e de finale yo pour son débat là seulement 51% lié pour Belgique et yo léger avantage seulement de 1% hein 49% pour Sénégalais yo gagnon hors dans match là c'est bon côté Sénégalais yo deux corner pour Belgique yon pour Sénégalais yo gain 3 shoot bon côté Belgique yo gagnon qui pas cadré gain 2 qui cadré tandis que nous avons Sénégalais eux-mêmes qui très actif dans question chute yo, yo fait 7, gien 4 qui pas cadré, gien 3 qui prend out camp, qui prend out camp dans 3 gion qui gol. Gien 3 arrêt bon côté gardien sénégalais et gien 2 bon côté belge. Gien 6 tacles là bon côté Belgique, 5 à bon côté Sénégal, gien 266 en passes qui tenté bon côté belge. Pour un total de 232 qui réussit, pourcentage 47%. Et tandis qu'il y a 258 passes qui tentent beaucoup de Sénégalais, 226 réussit, ça arrive à un pourcentage de 47%. Et il y a 6 fautes beaucoup de Belgique, tandis qu'il y a 3 seulement beaucoup de Sénégalais qui très appliqué, qui très discipliné. Mais Jacques me dit le problème avec sélection africaine, c'est fait match, il n'y a pas Kimbe. Donc, bien sûr que, et je dis à Sénégal, capable de faire différence.
2: Et pas de problème, Laura Maradona, et juste avant que nous prenions pause là, on a rappelé, et pour amis, nous là, c'est grâce à PDG, Josias Maturin, Daniel Ba, Richard des appareils 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
1: Et le temps pour nous capables et observer et posant et mesdames et mademoiselles et messieurs et nous voilà capables retourner et dans l'idée pour capables continuer avec deuxième période match de ballon. 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

0: Et voilà donc, mesdames, mesdemoiselles et messieurs, nous sommes de retour. 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Qui pas vraiment et a joué en football à des classes en Belgique qui pas trop impressionné non et en Belgique malgré des éléments clés les terrain et jusqu'à maintenant nous avons dit et donc et nous 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
1: 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Nous sommes contents pour nous avoir rejoint Mounio. 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

0: 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Arrêtez avec vous pour qu'ils soient capables de faire sortir le grand jeu, pour qu'ils soient capables surtout sauver. Et madame, monsieur, et Andy, et peut-être garder de la mesure possible comment on est capable de sauver 2 à 2 à, et puis une prolongation à espérer gagner. 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Et là, maintenant, à Madonna, c'est 2 pour Sénégal, 0 pour Belgique.
1: 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Et attention, Doku, KBC entré, il mettait le ballon sac contre sorti en touche. C'est pour être capable d'entrer des touches avec les Belges. Et là, il y a un bas mouvement. Bagala pas douce dans mes yeux.

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1: Alors, Madonna, c'est que le jeu qui était plus provoquant pour Belgique souterrain. Malheureusement, moi que Garcia fait choix pour le retirer, monsieur. Et bon, moi-même, donc, moi, c'est un mauvais calcul. C'est vrai que Doku pas trop direct. Et c'est lui m'a parlé même. C'est vrai que monsieur a pas trop direct. Même parce que Joignon est comme ça, qui est capable de provoquer en défense. Fait monsieur prend carton, rendre devine plus sensible. Pendant qu'il a mené 2-0 sous, fait choix, c'est lui même qui a retiré. Donc c'est un mauvais calcul.
0: C'est un deuxième minier.
1: En tout cas.
0: Un deuxième minier.
1: Oui.
0: Et il vend l'équipe, on y a.
1: En tout cas.
0: Et attention, on repart rapidement avec un. 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Attention théâtre. Et c'est théâtre à faire depuis tout à l'heure là. Attention Zamiman. Limite ballon en retrait. Est avec un Thibaut Courtois. Mais je dis à qui Thibaut Pansoa. 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Attaque avec les Belges. Mettez le peut-être Zamiman. 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Et là, mettez-le. Est-ce que ballon frappe. 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Mettez-le du côté droite. Mais là, on perd du ballon. Et là, on toujours gagnant. Deuxième vague. Toujours avec Belgio. 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
0: 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Et là, nous avons rapidement avec Belgio, nous mettons la défense avec Michel qui joue un théâtre, les traces le médecin, et c'est la.

0: 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Il y a des gens qui veulent jouer yo. 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
1: 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En tout cas.
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1: Tu vas retirer trop ça. Et moi-même, mille fois, au lieu de deux coups qui me retirent, je vais retirer trop ça. Oui, je vais retirer trop ça. Donc, je vais revenir avec ça dans la tête, monsieur. On a parlé de Rudy Garcia. Je pense que je ne suis pas convaincant du tout. Dans le coaching, ça. Il n'est pas convaincant du tout, du tout. Dans le coaching, ça qui est la bonne. Il
0: a de retirer trop ça. Les États-Unis, il a mis l'aide de démission de
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0: 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Et Trossard qui fait combinaison du côté droit, attention, et fait ouverture là, oui, il tape chercher. Et nous, ça dit, malheureusement, il n'est pas tombé, c'est pas une faute à bite.
1: C'est sous action ça, yo, qui a besoin de mon temps de coup.
0: Doku,
1: plus de capacité pour qu'il y entre. Oui, donc jouer ça, il n'a pas de capacité ça, yo, même. Donc, mettez les points en carton jaune. Donc, dans la défense, imaginez, jusqu'à présent, qu'il était trop ça, dans la rencontre là, il est retiré. Il y en a plus bon joueur qui est sur le terrain, qui c'est Jérémy Doku. Par contre, il peut-être ça que notre monsieur a.
0: Bon, si avant, c'est Coach Jérémy, il a le fait. Pourtant, c'est gros crétin.
1: Et depuis que il a commencé Baïkou là, bah la difficile.
0: Non, depuis il y a Baïkou. Il a dit là-bas 200
1: 000. La difficile. Ah,
0: pas inquiétant, n'importe moment où je tombe.
1: En tout cas, monsieur, c'est Diego Manuel Jadon da Silva Moreira.
0: Ah oui, son frère.
1: Il y a un nom. Il était capable de jouer au pays Portugal tout, mais c'est dans le pays Belgique qu'il fait.
0: Il pense que Belgique est champion du monde.
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0: 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l'intérieur avec Raskina, et là il joue rapidement avec Michele, il cherchait Castaïa, et là il va rapidement du côté de droite, attention, fait des bonnements, et là il s'en mettait là en avant, 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
0: 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Il va être capable de faire sortir. 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Et la Belgique qui a préparé le. Et si pas pour capable de quitter la compétition. 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

0: 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En tous les cas, c'est ça, et c'est un gol pour Belgique.
1: C'était déjà prévisible, Alexis, depuis tout à l'heure, l'AMTD déjà dit ça. Et sélection africaine, yon a eu un problème, c'est à la CAIO. Et à Maître Reprise, yon a eu un match dans le meilleur match important. Et toujours c'est dans fin match là nous yo baili là parce que son problème et qui vraiment grave son problème nous capable dit que sélectionneur yo ou encore staff technique yo de essayer corriger c'est pas à mener nos match 2 buts à 0 à moins de 10 minutes de la fin
0: et dans intervalle 3 minutes tu vois des goals 86 à 89
1: c'est inadmissible c'est totalement inadmissible donc c'est pour vous dire que et là Africain yo la difficile
0: dans 7 minutes ça va quand c'est pas pour l'autre
1: la plus difficile pour
0: avec
1: que
0: avec dégagement citoyen ça va
1: la plus difficile pour que yo arrive loin dans la question coupe du monde
0: oui
1: et ça c'est vraiment l'aide pour yo
0: tout match là il a bien joué oui. Malheureusement il y a une cassure
1: voilà match. 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
0: 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Peut-être que parfois, expérience là, elle compte pour beaucoup. Mais yon joué avant le déplacer, il faut que les gardes pieds, cher.
1: 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Le problème qui vient de poser, c'est changement Sénégal qui n'est pas bon. 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Et pour Belgio et aux Sénégalais. Et si je suis Sénégalais, c'est bon, je t'ai empêché avec Belgio capable et jouer une action ça. 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
0: Malgré tout, bon, y a, maman, est-ce que c'est peut-être peu gros, c'est monsieur Lukaku. Parce que y a un joueur qui loue dans un niveau pareil, monsieur. Et quoi, moi, c'est comme si c'est lui-même qui vient avec victoire pour l'équipe là. Comme si c'est lui-même qui vient avec victoire pour l'équipe là.
1: Mais son expérimenté qui l'a tout, Alexis.
0: Oui, son expérimenté. Bon, là, y a un tir totalement dévisé. Bon, malheureusement, pour yo. Une garde d'action, ça met l'aura, troisième goal.
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0: Diao, mesdames, messieurs, dis-moi, c'est un PI, toi.
1: Mais là, c'est un PI, toujours. 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
0: 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avant de monsieur Moreira gon longue balle comme ça qui t'a fait Brésil mal oh l'éternel c'était gros Lukaku il était mettait poids grand monde dans sa défense brésilien et la garçon lui dit Alisson 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
1: 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Parce que dans 3-4 minutes, eh bien, ça te suffit pour que, avec Belgique, tu es capable de réduire Macla et ensuite capable de chercher égalisation. Je pense que les Sénégalais ne peuvent pas gagner, mais la probabilité, nous ne pouvons pas gagner en Belgique qui pourra en plus essayer, eh bien, chercher et nous avons dit qualification et depuis dans deux périodes de prolongation yo et Sénégalais yo même gens que nous dit déjà yo gien bagaille nan men yo et yo pa gien l'autre bagaille pour ta faire c'est essayer sortir le grand jeu nous pas 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
1: pendant deuxième non là nous avons régression tout et presque total
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1: oui là Sénégal yo et je pense que j'étais fin rêvé et j'étais au DB devant je pense que c'est bien ou bien mais c'était bien compté mal calculé et ça nous dit il ne faut pas vendre la peau du loup 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

0: 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Sénégalais yo, où t'es capable de mieux en mimant, et c'est pour ça non non monsieur, posez ça pour nous ballon à terre, pour nous capable jouer boule, on s'y tête en retrait, avec un tube beaucoup 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applaudissements du public, je dirais belge, et là, il n'y a pas apprécié, façon joyeux, et t'es crampé, papa, et défendre en couleur drapeau, et là, Sénégal m'a pas donné. 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
1: En tout cas, c'est ça. Je n'ai pas regardé Papsiao. Peut-être qu'il parle que ça vous le fait en termes de coups de crayon. Mm-hmm. Et belle madame. Oui, ça va, oui. Mm-hmm. Oui, c'est un baiser. Va ça maintenant, Madonna. Oui, je l'ai reçu. Merci, belle madame. Et Davidson, eh bien, qui peut-être yon face la difficile pour Sénégalais. 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Donc, madame n'a qu'à souffrir, mais malgré tout, li salue, vieux frère, yo, vieux seul, yo. C'est même coup là avec nous qui yo. Donc, Sénégal, qui lui-même était gagné match en main, malheureusement, il n'a pas profité de faiblesse qu'il a gagné, surtout dans la bonne défense, n'a pas les deux sélections belges. Eh bien, Belge même qui a voulu l'égaliser, dans un intervalle de 3 minutes, 86e, 89e, et là, il a poussé Sénégalais vers une prolongation, mais jusqu'à présent, il n'est pas capable de tomber, et il a plus en confiance lorsque le constat. Et là, maintenant, Ramadona.
2: Pas de problème, Alexis. 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

0: 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Sénégalais, et dégagement pour la caille, la tête en déviation nouvelle vague, avec madame, monsieur, formation sénégalaise là, la passe dans les trous, capable d'un problème, mesdames, messieurs, 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
1: fait un GA, et.
0: Est-ce que va l'en frapper? Malheureusement. Est-ce qu'elle contrée?
1: On nous suit.
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1: C'est ça.
0: On a un gars, on a un bagage. Mes amis, le Québec, vous êtes sauf faire balle. Pour toute option qui gagne. Pour toute option qui gagne. Pour toute option qui gagne. Pour toute option qui gagne. Pour toute option qui gagne.
1: Vous dites, garçon, c'est le bon.
0: Des milliers de monde qui souffrent, le Québec, vous êtes consommé par les garçons. En plus, on a souffert là vraiment. Le Québec, madame, monsieur. Un peu déçu. Et là, garçon, tellement, madame, monsieur, qui tape, madame, bagaille. Et là, par un garçon, c'est Luke Bakio, qui t'est doué, madame, monsieur. C'est monsieur Ali même, qui t'est doué, mettez ballon ça au fond des filets. Malheureusement pour lui, et match là, madame, monsieur, qui campait momentanément, puisque, gagnait deux joueurs qui étaient sous sol là.
1: Bonsoir,
0: 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C'est ça gros là. 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
1: Nationalité.
0: Ouais.
1: On dirait.
0: Ah ouais, pas qu'il y ait trop bail pour des parents pile là. Là, on a gagné sur l'action ça. On a gardé De Bruyne. Et monsieur Ali même qui allait dans la vidéo assistance référée. Lui même qui allait dans la vidéo assistance référée. Et là, vraiment, 119e, mesdames, messieurs. Et on a avancé vers fin match football là.
1: Et là. Et là.
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1: ce qui passe.
0: 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Là, c'est joueur qui va bon. Il y en a pas qui gagne. Faut qu'on dise que le ballon n'est pas en possession de joueur. Lui-même l'a dégagé. Joueur passé pied à devant.
1: Oui, c'est ça.
0: Et c'est là, les joueurs passé pied à devant. Il vient de shooter pied.
1: C'est devant. Et non,
0: joueur, c'est vrai qu'il est pied qui vient passer devant. Il vient de shooter pied.
1: Oui, c'est ça.
0: Ça qu'on a regardé là. Même pense que là, pas la doué gagner. Mais là, au contraire, c'est pas shooté à moi, ouais, tellement c'est à bail avec joueur. C'est ça qui est moi. Et tellement ce qui t'a empêché joueur. Mais dégage, on va faire le passer pied à devant là. Et c'est là, et voilà. Et c'est là, monsieur avait regardé ballon. En possession de qui est-ce qu'elle était? En possession de qui est-ce qu'elle était? Je pense que là, et à Bissingalan. lui-même qui va justement décider peut-être que monsieur a un peu dans ses souliers mais sur ça qu'il a regardé Madonna et sur ça qu'il a regardé là
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0: Momentanément mesdames messieurs et c'est Romelu Lukaku lui même qui sous ballon et là maintenant Maradona nous déjà joué 120 minutes yo donc là vraiment est-ce qu'il doit rentrer au fond des filets est-ce qu'il doit rentrer et c'est Romelu Lukaku peut-être que lui même qui dans la mesure où il t'a fait goal ça va paraître l'homme fort belgio et dans match football c'est là démarrer sous 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façon. Et moi, je souhaite que c'est lui qui va occuper le ballon au fond des filets, donc on a même besoin de passer avec ça. Et malgré tout, Davidson, c'est un goal pour PDG Jonas Mathurin. 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
0: Absolument. Et Thielmans, qui met des ballons au fond des filets pour Belgio. Et lui prend Diaw à contre-pied. Diaw fait un bord. Ballon fait un bord. Et il y a un pressentiment, même si Diaw est allé dans le bon ballon, il va pas prendre par rapport avec la direction qui va lui prendre. Et là, on a regardé, monsieur, même qui est un peu content. Oui, oui, dans le premier temps, changement, il même qui pas de poté en rien. 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Non? 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Et Belgio, Belgio eux-mêmes, Belgio, qui a pris une façon de garder, comment est-ce que capable. 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Une qualification qui vient un peu tard, mais quand même, l'essentiel c'est que ils ont en pole position pour qu'ils offrent. Et là, c'est coup franc pour Belgique. Et je pense que pas gain espoir encore. Pas gain espoir encore avec le Maradona. Et pas gain espoir encore. 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

0: Au revoir, camarade. Au revoir, papsar. Au revoir, Mbaye. Diouf. Jackson Diaye. Diouf. Sar. 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Sek. Antoine Mendy. Hassan Diao. Bamba Dieng. Sherif Ndiaye. Évidemment, c'est ça. Maître Madonna, hommage avec Sénégalais. Yo. Et au revoir avec Papa Tiao. Quand même, nous avons chance de rencontrer dans une prochaine édition de Coupe du Monde. Ou encore, nous sommes capables de prendre dans le Cannes, qui a gagné pour le fait bientôt, mesdames, messieurs. Et quant à pour Coupe du Monde 2026, là, et adieu avec monsieur Yo, qui a même gagné match à la main, malheureusement, pas de profiter de. Et toute faiblesse et que sélection belge nous était gagnant, eh bien, en toute fin de match, et autrement dit, dans la fin minute réglementaire, il y a même qui t'a encaissé deux goals, et puis dans la prolongation, surtout deuxième période de prolongation, quoique c'est une action qui est un peu discutable, même penser que la loi est due, c'est la loi, hein, et l'issue est une pour tout le monde. Donc dans ce sens-là, il y a même qui était pénalisé et par la suite bien tellement ça qui avait transformé coup de pied de réparation sans but. Donc là, sélection sénégalaise là lui-même qui laissait compétition hein, après on dit une très bonne prestation dans la première période de football là, dans la deuxième période là tape Kimbe arrivé jusqu'à 80 minutes yo. Malheureusement, il n'est pas capable de continuer Kimbe et dans l'intervalle de 3 minutes, il y aurait une qualification à le filer dans le maillot, mettre le Amadouna Davidson.
1: Et c'est vraiment triste pour les équipes africaines. Et je dis ainsi que il était contrairement pour gérer le match au Metcom. Nous avons gagné deux gouttes et qui tombent je dis, ni Angleterre ni Belgique, il est appelé. Et je me garantis Alexis, et si c'est une sélection. Sud-africaine au Metcom, ben là il était vraiment amer pour Belgique et même j'ai avec Angleterre pendant midi à et nous sélection sud-africaine yo alors sud-américaine yo il y a une plus manière pour gérer fait match et que équipe africaine yo et ça les mêmes son bagage parce que faut monsieur corriger on va avoir une qualification dans mon sens qui est presque acquise. Et non moins que 10 minutes pour match fini, plus traditionnel. Et puis nous prenons deux goals et Kosoko. Ça, c'est vraiment inadmissible. Ça n'est pas pardonnable, n'est pas acceptable. Et pense que et l'Afrique, et ça, son manque à gagner qui est lié pour eux. Et lorsque nous avons une opportunité pour nous capables de faire l'histoire, pour nous capables d'écrire nos noms, et dans une compétition que n'est pas facile pour nos équipes africaines, nous revenons là-dedans. Sinon que Maroc, qui était fait sens de l'année 2022, et là, nous avons voiture. 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Et donc, on a parlé du Sénégal, qui a une opportunité en amène, qui a un momentum en amène. 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C'est vraiment inadmissible. 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Et n'ont pas pardonné. 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Et Belgique lui-même et il pas besoin d'était bali mais le fait que lui ouais en sélection sénégalaise sont dans le rang sérieux sont dans le bluff sérieux dit monsieur donc pas un problème et bam 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Sénégal on se va prendre leçon de toute erreur ça yo prochaine fois. Et pour ne pas reproduire encore, et malheureusement, l'Afrique, et je dis à l'an qui a gagné deux et dans la sélection, yo, et qui pas joué dans la qualification yo pour huitième de finale. 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
2: Et pas de problème, Laura Maradona, parce que nous n'avons pas fait plus et, par rapport avec Sodio. 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
0: Oui, c'est ça. Et c'est ça, Davidson. Maintenant, Madonna, nous sommes là pour nous être capables de permettre à ce que nous même suivre le match football entre Belgique et Sénégal. Eh bien, Belgique même qui gagnait et 3-2 après prolongation. Et nous avons gagné pour que nous capables de prendre congé deux amis, puisque à 8h, nous allons gagner États-Unis face avec Bosnie-Herzégovine. Et encore une fois, Maître Madonna, c'est un jour de boule. 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Et c'est un plaisir. Nous sommes capables de rencontrer tout à l'heure pour Bosnie-Herzégovine face avec les États-Unis d'Amérique.
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Bien, merci, Lens. États-Unis face avec Bosnie-Herzégovine. Le temps pour une campagne nationale pays et Bosnie-Herzégovine, Madame, Monsieur.

Oui, voilà, monsieur. Et c'était hymne national, pays, et Bosnie-Herzégovine. Maintenant, nous avons fait manœuvre technique pour nous. Gagné Davidson qui est avec nous, entre hymne national, pays, États-Unis, mesdames, messieurs.

0: Voilà. C'est l'hymne national du pays États-Unis. Yo même qui brûle jouer face avec Bosnie-Herzégovine, mesdames, messieurs. Et nous là, de façon à ce que pour nous continuer, dans le cadre 16e de finale, 23e édition Coupe du Monde FIFA 2020 Slam. 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
1: En forme, Alexis, et nous saluons tous les amis qui bel et bien et branché Radio Bourse, et puisque c'est mondial, et Jean qui nous a promis 104 matchs sans camper, et je pense que nous là, pour que nous fassions mieux vivre une belle rencontre match football ça, et nous saluons PDG nous, Josias Mathurin et Daniel Valson, Daniel Altidor et Napsali Woodlet Allegan qui bel et bien connecté via 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
0: Absolument. Et bien avant que nous venions avec 11 de Paris Davidson, qui nous prend soin pour nous capables de remercier et porter nous, puisque sans eux-mêmes, nous ne sommes pas capables de présenter pour 23e édition Coupe du Monde FIFA 2026 là.
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